principaux interprètes, Siegfried Wolfgang Wingassen, Brunehild Birgit Nilsson, Waltraud Martha Möll, Alberich Gustav Niederlinger, Günther Thomas Stewart, Gudrun Ludmilla Dvorakova et Hagen Josef Grendel. Karl Böhm dirige le chœur et l'orchestre du Festival de Bayreuth au Festspielhaus de Bayreuth en 1967. Les présentations étant faites, entrons dans l'action. Troisième et dernier acte du Crépuscule des dieux. Les trois filles du Rhin pleurent leur or perdu. Siegfried refuse de le leur rendre. Les filles du Rhin lui apprennent la malédiction qui pèse sur lui et lui annoncent qu'elle ira causer sa mort le jour même et qu'une femme fière héritera de l'anneau.

ont donc appris, ont donc révélé à Siegfried la malédiction qui pèse sur lui, et cette malédiction qui va provoquer sa mort le jour même. Des appels de corps annoncent Hagen, le fils d'Alberich, Günther, roi des humains, et leurs vassaux. Siegfried leur propose de chanter des récits de son enfance.

Poursuivant son récit, Siegfried rappelle la première fois où il a traversé le cercle de feu pour découvrir Brunehilde. Devant Gunther horrifié, Hagen plonge sa lance dans le dos de Siegfried et s'enfuit. Siegfried expire en évoquant le moment où il a réveillé Brunehilde. Les vassaux emportent alors le corps de Siegfried pour une longue marche funèbre. Nous entendrons la mort de Siegfried et la justement célèbre marche funèbre de Siegfried.

palais des Gibichungs, les humains, dont Gunther est le roi, en même temps qu'il est le demi-frère de Hagen, Hagen qui vient de tuer Siegfried. Gudrun s'effondre sur la dépouille de Siegfried. Hagen exige l'anneau de Siegfried, Gunther refuse et Hagen le tue aussi. Alors qu'il va saisir la main de Siegfried, celle-ci s'élève menaçante.

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Entrée de Brunehilde qui demande le silence. Tous l'ont trahi. Elle ordonne que l'on dresse un bûcher funéraire, prend l'anneau à Siegfried, cet anneau qui se refusait à Hagen, prend l'anneau sur Siegfried, les filles du Rhin pourront le ramasser parmi ses cendres. Elle passe l'anneau à son doigt et allume le bûcher.

Brunehild saute avec son cheval dans les flammes. Le Rhin déborde. Portées par les flots, les filles du Rhin apparaissent et retirent l'anneau du doigt de Brunehild. L'une d'elles le brandissant triomphalement, tandis que les deux autres entraînent Hagen dans les profondeurs du fleuve. Une sombre lueur apparaît dans le ciel, le Valhalla est en flammes, l'empire des dieux s'écroule. Grâce au sacrifice de Brunehild, s'ouvre une nouvelle ère pour l'humanité, celle de l'amour humain.

0: Ainsi s'achève le crépuscule des dieux, dernière journée de l'anneau des Nibelungen. Il y aurait beaucoup à dire sur le symbolisme et la philosophie, ainsi que le millénarisme de la tétralogie, et particulièrement du crépuscule des dieux. Nietzsche, qui fut l'ami de Wagner avant de se brouiller avec lui, n'est pas loin. L'accord final, le thème de la délivrance, fait briller l'espérance et le triomphe du bien sur les puissances destructrices. Bel optimisme que j'aimerais partager. Au revoir, chers amis de l'opéra, et peut-être à bientôt.
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2: Merci d'écouter Albatros. Daniel nous rejoint dans un instant pour votre émission Musique plurielle.

Fa majeur, la plus rustique, la plus champêtre de toutes les tonalités, ici sous la plume de Joseph Haydn dans son 4e concerto pour le roi Ferdinand IV de Naples. Nous retrouvons Helmut Kölk à la flûte, Gerhard Feder au hautbois, la Camerata Rheiniana dirigée par Hans-Peter Gmür.

0: C'était le 4e concerto pour le roi Ferdinand IV de Naples, concerto en fa majeur. Nous avons pu entendre un allegro, un andante et un final avec la Camerata Regniana dirigée par Hans-Peter Gmür.
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2: Méditation du Sadhu Sundar Singh. Seigneur, de nos jours, certains penseurs considèrent comme sans valeur et insoutenable la notion du salut obtenu par ton sang et ton sacrifice expiatoire. Ils affirment que Christ n'est qu'un grand prédicateur, un exemple pour notre vie spirituelle, et disent que le salut et la joie éternelle dépendent de nos efforts et de nos bonnes œuvres.
3: Prétendre qu'un homme peut obtenir le salut par ses propres efforts et ses bonnes œuvres, c'est un non-sens. Ceux qui gouvernent le monde et les professeurs de morale disent « Devenez bon en faisant le bien !» Mais moi je vous dis « Soyez bon vous-même avant de faire le bien, alors vous accomplirez spontanément de bonnes œuvres parce que votre vie aura été renouvelée et sera devenue bonne. » Seul un insensé pourrait prétendre que les fruits amers d'un arbre sauvage deviendront bons pourvu que cet arbre continue pendant assez longtemps à en produire. La vérité, c'est qu'un arbre sauvage ne donnera de bons fruits qu'à la condition d'être greffé avec un bon arbre. Ainsi, ce qu'il y a en lui d'amer mourra peu à peu, à mesure que la vie du bon arbre pénétrera en lui et ses fruits changeront de saveur. C'est ce que nous appelons une nouvelle création. De bonnes œuvres sont alors le fruit de cette vie nouvelle née du salut, et ce fruit demeure éternellement.
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1: Comme d'habitude, sur notre antenne, beaucoup de belles musiques. Mais goûtons particulièrement cet extrait à 5 voix et 6 voix du psaume 103 d'Alfonso Ferrabosco, interprété par Elgas Ensemble, dirigé par Paul van Nevel.

0: Le Wellgas Ensemble vient d'interpréter des pièces à 5 et 6 voix, extraits du psaume 103 d'Alfonso Ferrabosco.
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0: Le compositeur Mikhail Glinka, 1804-1857, a écrit une œuvre importante qui s'appelle La vie pour le tsar. Je vous invite à découvrir trois danses de cet opéra, une Cracoviaque, un pas de quatre et polonaise.

0: c'était Krakowiak, pas de quatre et polonaise. Trois danses, extrait de La vie pour le tsar de Mikhail Glinka.
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3: L'établissement français du sang EFS Hauts-de-France Normandie lance cette année la Ligue du Plasma. C'est un challenge destiné à encourager le don de plasma et renforcer durablement la régularité et l'engagement des donneurs. Le plasma est indispensable à la fabrication de médicaments essentiels, notamment pour le traitement de patients atteints de maladies chroniques, immunitaires ou hémorragiques. Face à des besoins en constante augmentation, la capacité à compter sur des donneurs réguliers est aujourd'hui un enjeu majeur pour garantir l'autonomie nationale et la continuité des soins. Comment donner son plasma? Eh bien, les conditions d'éligibilité et prise de rendez-vous, vous pouvez les prendre sur dondesang.efs.santé.fr. Je répète, dondesang.efs.santé.fr. D'avance, merci pour tous.

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1: C'est pas faux. Faut-il jeter du discrédit sur une personne qui choisit de s'enlever la vie ? Claude Menkens, psychothérapeute.
2: Mon frère et moi, nous étions de pauvres gamins qui portions sur les épaules, sur notre cœur, la responsabilité d'un père qui n'avait pas eu, nous disait-on à l'époque, le courage de faire front aux événements. Et il m'est arrivé, il y a quelques mois, d'écrire à mon père. C'était la première fois que je lui écrivais en lui disant « mon amour ». Alors c'est phénoménal parce que c'est à 83 ans que je fais ça, en lui disant que c'est dommage qu'il soit parti si tôt, que s'il avait attendu un peu, certainement que je l'aurais compris, que je l'aurais peut-être aidé par mon amour. Voilà. Alors, jeter le discrédit sur lui, c'est pas du domaine, enfin pour moi, hein, je ne peux pas.
1: C'est pas faux, vous a été proposé par parole.ch.
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4: D'habitude, lorsqu'on parle de Bellini, on pense tout de suite à l'opéra, avec les plus grands chefs-d'œuvre pour les voix de soprane notamment. Eh bien, vous allez entendre ici un concerto pour hautbois où Bellini fait chanter le hautbois comme on fait chanter la voix humaine.

0: de Vincenzo Bellini, c'était le concerto pour hautbois et orchestre.
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0: Parmi les chœurs d'opéra russes célèbres, il y a Sadko, opus 5, que Nikolaï Rimsky-Korsakov a signé. Je vous invite à découvrir quelques chants de cet opéra.

0: C'était quelques chants extraits de l'opéra Sadko de Nikolaï Rimsky-Korsakov.
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0: Parmi les pièces de Darius Milhaud, il y en a une particulièrement vive et envolée, enjouée, c'est Scaramouche. Nous retrouvons les pianistes Philippe Corr et Édouard Exergent pour cette prestation.

C'était un mouvement très vif, Scaramouche de Darius Milhaud pour deux pianos avec Philippe Corr et Édouard Exergent. 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
1: Le conte des mille et une nuits a inspiré de nombreux compositeurs romantiques. Nous écoutons ensemble cette œuvre sous la plume de Johann Strauss fils.

0: C'était « Mille et une nuits » de Johann Strauss.
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3: Cédric Argentin, vous êtes l'un des membres fondateurs de Apiculture et au début juillet, le 8 je crois, vous avez un rendez-vous important.
4: En partenariat avec la Fabrique des Quartiers Sud, on va participer au temps fort sur à côté de la rue Brindeau, donc au Square d'Arcole. C'est un moment de réunion des associations du quartier, dédiées aux enfants, avec beaucoup d'activités de loisirs, des activités musicales, des structures gonflables, avec la présence de notre association, avec la ruche pédagogique et toujours nos activités de sensibilisation.
3: La ruche pédagogique, parce que bien entendu, on va parler abeilles également.
4: Exactement, donc on est toujours dans la sensibilisation à la protection de l'abeille et de manière un petit peu plus générale à la biodiversité.
3: Alors tout ça se passe au Havre, bien sûr, et aux alentours du Havre, les abeilles voyagent. On a un numéro de téléphone où on peut vous contacter pour avoir des renseignements.
4: Le 06 68 45 94 86.
3: On répète le numéro.
4: 06 68 45 94 86.
3: Et puis de toute façon, il y a un site internet avec apiculture, api comme joyeux.
4: L'idée qu'on a voulu passer dès le départ, apiculture entre amis, donc la pratique de l'apiculture de manière joyeuse et entre amis, donc dans une structure conviviale.

Quelques secondes d'insouciance avec la musique qui suit, la danse hongroise numéro 7 en fa majeur de Johannes Brahms. Elle est interprétée par Omar Suitner, dirigeant la Stadtkapelle de Berlin.

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1: Telle est la maladie de l'esprit, cette lutte entre les notions de semblable et de différent, de conforme et de non conforme, de juste et de faux. Maître Taizen Desimaru.
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3: Devinez ce que devient une barque sur l'océan lorsque c'est Maurice Ravel qui est à la barre.

0: C'était Une barque sur l'océan, extrait de Miroir de Maurice Ravel. Au piano, nous venons d'entendre Alexandre Tarot.
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1: Les retrouvailles entre deux hautbois, deux bassons et une trompette, cela peut donner un concerto à cinque en ré majeur. C'est une œuvre de Johann Wilhelm Hertel, comportant quatre mouvements, allegro cantabile, plaisanterie duetto et menuet trio.

0: comme quoi on peut se divertir en musique, qu'on se le dise, avec ce concerto à cinque pour trompette, deux hautbois et deux bassons de Johann Wilhelm Hertel.
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0: La flûte traversière nous invite au rêve, à la détente, et particulièrement avec cette pièce de Heroes, pastorale pour un après-midi.

0: C'était pour la flûte traversière avec en solo Patrick Gallois, pastoral pour un après-midi de Heroes.
1: Il est 6h, vous écoutez Albatros et c'est Pierre Gallet qui nous rejoint pour votre émission Un rien nous fait chanter.
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0: Une même chanson, deux voire trois interprètes. Je vous convie à suivre un nouveau parcours chanté de succès partagé. Bonjour à tous et bienvenue. Que vous soyez simple curieux ou amoureux de la chanson française, je vous propose de nous intéresser à la chanson Le Plat Pays, où chaque couplet correspond à un des points cardinaux. Enregistré par Brel en 1962, titre hommage à la Flandre occidentale, Jacques Brel a été inspiré par le poète Jean Villard, dit Gilles, qui décrit le parcours de la rivière la Vénoge dans le canton de Vaud en Suisse. Jacques Brel la chantera d'ailleurs régulièrement dans le cabaret parisien du poète suisse. 2017, à l'occasion de son dernier passage à l'Olympia, Isabelle Aubray a repris ce titre. Nous l'écoutons tout d'abord, puis nous entendrons Jacques Brel.
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Cet intermède musical ouvre notre séquence « Chantons au cinéma ». Pour le film « Les Bien-Aimés » sorti en 2011, le réalisateur Christophe Honoré a confié la partition musicale « Chansons comprises » à Alex Baupin. Exceptionnellement, nous entendrons trois chansons de ce film dans le cadre de cette séquence. «

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2: Ludivine Sagnier et Racha Buskvik, Les chiens ne font pas les chats. Second titre. Nous en écoutons maintenant un dernier, Tout est si calme, interprété par Ludivine Sagnier, Catherine Deneuve et Chiara Mastroianni.

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Nous devons la chanson « Mon ami la rose » à Cécile Collier, mise en musique sur un boléro, arrangée et déposée par Jacques Lacombe d'Ertalinx. Cécile Collier a présenté ce titre au Petit Conservatoire de Mireille et ne trouve personne pour s'y intéresser. Françoise Hardy, devenue célèbre, l'enregistrera en 1964 à Londres au studio Paille. Natacha Atlas en fit le titre phare de son album Gélida, sorti en 1999, et il faudra attendre 18 ans pour découvrir une nouvelle version extraite d'un album Méditerranée, interprété par Slimane et Lina El Arabi. Nous écouterons successivement Natacha Atlas, Slimane et Lina, puis Françoise Hardy.

Au son d'une guitare mélancolique se profile notre séquence Chant d'ailleurs, destination la Mozambique à la rencontre de Maritza. Cet interprète chante une grande variété de styles musicaux. Vedette internationale, Maritza s'est produite dans les plus grandes salles mondiales. Elle nous interprète Ahuma Musica de Povo.

0: C'est à l'écoute de ces belles chansons partagées que s'achève « Rien nous fait chanter », une émission de Pierre Gallet. Merci à tous pour votre fidélité et prenez bien soin de vous.
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3: Bonjour, c'est Portrait, une émission proposée et animée par Claire-Lise Chaubelet.
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3: Eh bien, aujourd'hui, nous sommes au MUMA du Havre avec Géraldine Lefebvre, qui est directrice du MUMA et qui est également la commissaire de l'exposition, magnifique exposition Monet au Havre, qui est présentée jusqu'au 27 septembre 2026. Géraldine Lefebvre, bonjour. Merci de nous accompagner dans cette visite. Nous allons nous régaler puisque nous allons nous promener dans les œuvres et puis nous allons aussi décrire les tableaux, nos préférés.
5: Bonjour et merci de cette invitation. Je suis très heureuse de vous présenter cette exposition sur laquelle j'ai travaillé pendant de nombreuses années avec mes co-commissaires, hein, puisqu'il y a également Michael Debris à mes côtés et également Pascal Perrin, historien de l'art qui travaille sur Monet aussi depuis de longues années.
3: Alors, approchons-nous, si vous le voulez bien, de ce petit mur, j'allais dire un petit mur à la Boudin, où vous avez fait un accrochage très serré de très jolis facsimilés des dessins de Monet. Il est très jeune à cette époque.
5: Oui, absolument. Ce sont des facsimilés des deux premiers albums de dessins d'Oscar Claude Monet qu'on présente. On présente les originaux juste à côté. Hein.
3: Oscar, c'est son pseudo.
5: Oscar, c'est son premier prénom. Oscar Claude Monet. Mais au moment où il commence à dessiner, il a 15 ans, pendant cet été 1856, et à ce moment-là, il signe au point Monet. C'est-à-dire avec son premier prénom. Et ce qui est passionnant, c'est que dans cette exposition, on va le voir s'affirmer en tant qu'artiste et prendre une position où il va affirmer en fait son deuxième prénom. On va le voir arriver, ça va être d'abord C. Monet, ensuite CL et ensuite Claude Monet.
3: Voilà. Oscar, c'était ringard à l'époque ?
5: Peut-être un peu ringard, mais aujourd'hui, en tous les cas, il va abandonner. Oui, c'est assez à la mode aujourd'hui, mais il va abandonner ce premier prénom pour utiliser le deuxième, son deuxième prénom.
3: Alors, il va croquer la campagne, beaucoup, beaucoup. Il va faire des études, une sorte d'études documentaires avec cet arbre ou avec ce rocher qui est réalisé à la mine de plomb, enfin, ce
5: absolument.
3: Qu'on appelle à l'époque mine de plomb et qu'on appelle crayon graphite aujourd'hui.
5: Absolument. Donc, tous ces dessins sont faits à la mine de plomb, avec parfois quelques ajouts de craie blanche. C'est toujours de la matière sèche avec Monet. C'est ça qui est passionnant. Également, parfois, une petite pointe de sanguine, mais c'est rare dans les premiers carnets de dessins. Par contre, on peut rencontrer de la craie blanche. Ce sont des dessins qui sont parfois ébauchés, comme ce bateau, où on voit, par exemple, la voile très travaillée, alors que la coque est juste dessinée en un trait très fin. Parfois, ce sont vraiment comme des petits dessins préparatoires pris sur le vif. Parfois, on a des dessins très aboutis, notamment comme ce portrait d'Édouard Perdrieux, qui est titré Édouard Perdrieux, le 10 septembre. Hein. Ce sont des dessins qui sont en général titrés et localisés et également datés. Donc, on peut suivre Monet dans sa trajectoire, dans le paysage havrais. On a également ici un très joli dessin qui représente un jardinier à Graville, sur les hauteurs du Havre. C'est intéressant, une première représentation de jardinier chez Monet. Quand on connaît son amour des jardins, des premières toiles de jardin qu'il va le faire dans la maison de sa tante Cadre à cette adresse, puis ensuite à Giverny. Donc ça annonce en fait la suite de son œuvre. Donc ce jardin est très très précis, très très fini d'ailleurs. C'est un très joli dessin.
3: On voit qu'il utilise plusieurs crayons, plusieurs duretés de crayons. Alors là, je m'adresse aux dessinateurs, à ceux qui aiment particulièrement le dessin. D'ailleurs, n'hésitez pas à venir avec votre petit carnet de croquis et un crayon, parce que ça, c'est autorisé dans les musées, aucun
5: absolument.
3: Problème. C'est que les techniques mouillées qui sont interdites, mais comme l'aquarelle,
5: oui.
3: comme la peinture,
5: comme
3: etc.
5: La gouache.
3: Et donc, vous allez pouvoir copier, même si ce sont des facsimilés, évidemment, ce sont des facsimilés d'une très grande délicatesse.
5: Oui, et précision, on a respecté vraiment les tailles de papier, la couleur du papier, également la couleur, bien sûr, du crayon à papier. Donc, On a même les taches du papier hein, qui sont là, donc les taches du temps. Donc tout est respecté. Et puis on a une dizaine de facsimilés. Puis ensuite on a en regard un petit peu plus loin les deux originaux, hein, ces deux albums de dessin qui sont montrés au public pour la première fois.
6: Alors là, moi, je me régale, je les préfère. Hein.
5: Et oui.
6: Alors ne vous étonnez pas si vous entendez que ça craque, parce qu'on se promène toutes les deux dans le musée. Donc oui. Voilà, le parquet craque.
5: Absolument. Et donc voilà, ces deux albums qui sont sous vitrine, un petit peu dans la pénombre, justement pour ne pas atténuer vraiment ni le papier et la couleur du dessin. Donc on a une lumière très tamisée en dessous de 50 lux. Voilà, et on découvre ces dessins, ces deux premiers dessins des deux premiers albums qui sont ensuite dédicacés par Claude Monet à son cher frère. Hein, c'est indiqué là, souvenir de jeunesse à mon cher frère. Ce 20 septembre 95, Claude Monet. Donc Claude Monet, à ce moment-là, il a pris son deuxième prénom. Il signe en tant que Claude Monet. On est en 95 et c'est deux ans après
6: donc,
5: que...
6: Donc il est né en 1840.
5: Né en 1840, arrivé au Havre en 1845. Il commence à faire et à dessiner dans le paysage au Havre et dans les environs en 1856. Il n'a que 15 ans. Pendant l'été 1856, et ses deux premiers albums de dessin vont être achetés par son frère aîné Léon Monet en 1893 dans une vente au Havre.
6: Pour l'aider
5: Oui, alors à ce moment-là, en 1893, je pense que ce n'est plus pour l'aider. Par contre, Léon Monet va beaucoup aider son jeune frère à ses débuts en achetant beaucoup de peintures. Il va acheter une vingtaine de toiles à Monet, des portraits de famille, des natures mortes, des paysages.
6: On pense à Van Gogh, évidemment, dans ce moment-là.
5: Exactement, c'est comme Théo. Voilà, il va aider son jeune frère, il va le supporter, il va aussi lui permettre de rencontrer des collectionneurs à vrai, des collectionneurs rouennais. Donc c'est vraiment quelqu'un qui va beaucoup, beaucoup compter dans les débuts de l'artiste.
6: Alors, on pourrait continuer encore dans cette salle, puisqu'il y a les premiers tableaux.
5: Oui, le premier tableau de Monet, ici. Vue prise à Rouel, un tableau peint donc en 1858 pendant l'été.
6: D'une grande précision, presque photographique.
5: Presque photographique. D'ailleurs, c'est absolument spectaculaire quand on se rend à Rouel de se rendre compte comme le paysage a peu changé. On retrouve vraiment en ce lieu la marque que vous voyez ici au premier plan, le Rouel. Également cette ligne de peupliers à l'arrière-plan qui se reflète dans les eaux de la rivière. C'est absolument merveilleux. Et on pense notamment à toutes ces grandes séries, et notamment à la série des peupliers que Monet va réaliser en 1891. C'est très fort. On a des verts très puissants, des bleus, des verts foncés, en fait des couleurs. En fait, toute cette campagne vit avec des couleurs, des verts très intenses. D'ailleurs, les critiques de l'époque parleront de ce vert Monet qui étonne, qui détonne à l'époque complètement.
6: Et qui est rehaussé là à droite par cette petite ligne de jaune d'or, ocre, presque jaune de Naples, qui rehausse l'ensemble. En fait, si on supprimait visuellement cette partie-là, pouf, le tableau se casse la figure. Et là, il est totalement équilibré. Il résonne avec les nuages dans le ciel.
5: Oui.
6: C'est vraiment... et ce petit personnage.
5: Et ce petit personnage. Et le chapeau de ce petit personnage.
6: Oui.
5: On retrouve ce jaune d'or également. Donc non, c'est assez... c'est extrêmement bien construit. C'est construit par la couleur. On a ici aussi tout ce jeu sur le reflet, sur cet étang qui annonce déjà l'étang Nymphéa de Giverny. Hein. C'est absolument un premier tableau absolument exceptionnel que Monet va présenter immédiatement à l'exposition du Havre de 1858.
6: Je vois des petits QR codes là. Je me suis laissé dire que Cédric Clapiche avait commenté certains tableaux de l'exposition.
5: Oui, Murmure. Voilà, c'est ainsi que s'appelle cette visite guidée. On se laisse guider par les mots de Cédric Clapiche. C'est très fort. Parce que Cédric Clapiche a réalisé un film merveilleux, donc L'Avenue de l'Avenir, qui a eu un grand succès public.
6: Et ce film magnifique
5: a été réalisé en partie au MUMA. Cédric Clapiche aime l'impressionnisme, l'histoire de l'impressionnisme, aime Monet aussi énormément. Et dans ce film, il rend hommage à toute cette histoire d'impression Soleil Levant. Il rend hommage aussi aux historiens de l'art. Il rend hommage à la recherche. Il rend hommage à des sujets tellement forts. Et voilà, on est très touché qu'il ait accepté notre invitation à venir découvrir l'exposition au moment de son montage. En fait, Cédric a découvert toute cette exposition monéoire au moment où elle se montait. Et c'est son étonnement face aux œuvres qu'il nous propose aujourd'hui de découvrir à travers ce parcours sonore. C'est très fort.

0: Alors, nous n'avons pas, évidemment, la prétention, Géraldine Lefebvre, de faire visiter l'expo entière aux auditeurs, mais par contre, de leur décrire quelques pièces fortes, soit pour les inviter à venir, les inciter à venir, puisque on a jusqu'au 27 septembre, soit pour qu'ils aient l'impression d'avoir un peu visité l'exposition avec vous, puisque vous êtes à l'origine de cette exposition. Alors, nous arrivons devant ce grand portrait en pied. Alors c'est étonnant parce que peut-être qu'il ne la trouvait pas très jolie, en tout cas il lui a fait tourner la tête vers le...
1: Alors oui, effectivement, c'est un portrait de Madame Louis-Joachim Gaudibert, Marguerite Gaudibert, qui est la femme en fait du premier mécène de Monet. Les Gaudibert sont des gens qui ont énormément compté pour Monet. Et effectivement, Marguerite est en pied dans un intérieur. Elle se détache sur un fond bleu, un rideau très soyeux. Elle porte une très belle robe.
0: Un taffetas de soie peut-être.
1: Oui, probablement un taffetas de soie. Elle a aussi un châle merveilleux qui tombe sur ses avant-bras et en fait, ce qui est absolument extraordinaire dans ce portrait, effectivement, on voit peu son visage, mais c'est plutôt le portrait d'une robe ou le portrait d'une femme bourgeoise qui finalement semble assez perdue dans ses pensées. Elle est dans cet intérieur. Alors il y a un très joli bouquet, une très jolie nature morte sur le côté, et on plonge complètement dans les plis de tissu de cette robe. Parfaitement.
0: Et on dirait même une espèce de mantille qui est posée sur le petit guéridon derrière.
1: Absolument.
0: En bois rehaussé de
1: dorure.
0: De dorure. On voit aussi la coiffure, le
1: chignon.
0: Le chignon qui a été brossé à grands coups de brosse plate.
1: Oui.
0: Très, très vigoureux.
1: Oui, absolument. Absolument. C'est vraiment un très beau portrait en pied, plus que grandeur nature, je dirais. Ce tableau nous domine. C'est un portrait de salon. Il était présenté au salon et c'est souvent la taille que Monet adoptait pour ses grands portraits de salon. Il va réaliser un très beau portrait aussi de sa femme Camille sur le même modèle, Camille ou la femme à la robe verte qui est aujourd'hui à Brême et qui est aussi un très très beau portrait féminin.
0: Avant de parler d'autres tableaux de salon qui sont un petit peu plus loin, je pense qu'il va falloir qu'on s'approche de celui-ci qui est tout à fait exceptionnel avec ce petit chien.
1: Oui, mais justement, donc c'est un portrait de Camille, Camille au petit chien. C'est un portrait de 1866. Donc Camille est la première femme de Claude Monet. Ça va être la mère de ses deux enfants. Et surtout, la femme qui va l'accompagner dans ses débuts difficiles, c'est également son modèle favori à ses débuts. Il va beaucoup réaliser le portrait de Camille. Et là, on la voit très souvent, comme on la voit ici dans ce portrait qui vient d'une collection particulière, qui est très rarement, voire jamais, exposée.
0: Et vous voyez, peut photographier aussi.
1: Et peut photographier.
0: On ne l'avait pas vu dans les livres, celui-ci.
1: Non, non, non, non, absolument. C'est un portrait inédit, en fait. Et vous voyez ici Camille de profil qui se détache sur un fond noir. Son profil, d'ailleurs, se détache énormément. Puis on voit ce regard très pensif, très lointain, qui semble.
0: Vous pensez à la petite Nini de Renoir ?
1: Un petit peu, oui.
0: Qui devait s'ennuyer en tant que modèle et qui
1: peut-être
0: est présentée au premier étage.
1: Peut-être, effectivement. L'ennui du modèle. Alors, il y a aussi peut-être cette idée de Camille qui était assez souvent souffrante, fragile aussi de santé. Et on la voit ici comme une annonce un petit peu de ce destin tragique, puisque Camille va mourir après la naissance de son second fils, Michel. Elle va avoir deux enfants, Jean et Michel, et elle va s'éteindre en 1879, alors que les enfants sont petits. Quelque part, voilà, un portrait mélancolique, mais d'une très grande beauté, avec des rouges, des blancs, des noirs, très chatoyants.
0: Oui, Géraldine Lefebvre, vous savez qu'on a déjà un petit quart d'heure de passé, même un peu plus, et qu'on ne va jamais avoir le temps d'arriver jusqu'au bout, jusqu'au merveilleux pastel que vous avez choisi pour
1: l'affiche et le catalogue.
0: On va être obligé de passer sur cette salle magnifique où on a des natures mortes
1: inédites pour beaucoup.
0: Extraordinaire.
1: Des débuts de Claude Monet, absolument, des natures mortes d'une grande beauté, notamment cette nature morte à la carafe pain au vin qui nous a été prêtée par la National Gallery de Washington. Il faut savoir que la plupart des tableaux qui sont exposés ici viennent de loin ou de collections particulières et n'ont jamais
0: été... Ce sont des négociations
1: assez longues, assez compliquées. Et donc, je tiens à le dire parce que venez avant qu'il ne soit trop tard, puisque ces œuvres partiront aux quatre coins du monde. Mais ça, c'est vraiment une nature morte absolument exceptionnelle. que Monet a offert à son maître Eugène Boudin.
0: Michaël Debris, votre co-commissaire, me racontait qu'il accompagnait les œuvres parfois pour les faire revenir ou pour, enfin voilà, quand elles devaient être accompagnées, puisqu'elles ne voyagent pas seules, bien évidemment, dans des camions banalisés, rien n'est annoncé pour que, évidemment,
1: voilà, on pour la sécurité des œuvres, absolument.
0: Et puis que ça arrive aussi des fois par avion, bien sûr, dans des caissons.
1: Oui, absolument, des caissons hermétiques, des caissons climatiques aussi. Voilà, des questions qui permettent qu'il y ait le moins de vibrations possible aussi pour les œuvres. On fait tout notre maximum pour qu'elles soient conservées parfaitement pendant le transport. Effectivement, elles sont aussi accompagnées par un conservateur qui veille vraiment à la sécurité des œuvres.
0: Nous arrivons dans cette salle qui est uniquement des caricatures, ou plutôt, à l'époque, on appelait ça portrait-charge.
1: Oui, portrait-charge ou caricature, effectivement, à la fois des notables du art. Donc ces caricatures sont mises en rapport avec des photographies qui sont issues des albums de famille, de la famille Monet. C'est toujours intéressant de confronter le portrait-charge de l'époque, notamment du cousin, Paul-Eugène Lecâtre, le cousin de Monet, qui est ici confronté avec une photographie de lui qui se trouve dans l'album familial. Et puis on a également une section consacrée aux portraitchages parisiens qui ont été réalisés d'après le panthéon de Nadar. Donc là aussi on confronte à la fois les dessins de Nadar et ceux que Monet va faire ensuite d'après ce panthéon de Nadar qui va être publié dans la presse en 1854. Donc c'est vraiment intéressant parce que là on a tout le monde politique parisien, on a également les hommes de théâtre, on a aussi les écrivains de l'époque, on a les acteurs, et c'est tout ce monde de l'époque qui est représenté dans cette section de portraits-charges.
0: Rien à voir d'ailleurs avec les portraits-charges qu'on voit aujourd'hui, ou plutôt les caricatures, hein, puisque ils sont... Alors là c'est très exagéré évidemment, hein, on voit les sourcils de cet homme qui sont vraiment comme une casquette au-dessus de ses yeux, mais les déformations ne sont pas si extrêmes que ça finalement, on les reconnaît bien.
1: Alors les déformations, elles sont surtout dans le principe de la grosse tête petit corps. C'est vraiment ce qui va caractériser ces caricatures. Bon, bien sûr, les traits du visage sont quand même un petit peu exagérés.
0: Oui, mais ce grand nez ici.
1: Mais voilà, le grand nez, les sourcils un peu proéminents.
0: La grosse tête,
1: bien sûr.
0: Hydrocéphale.
1: Vous avez raison. Et puis, avec quelques ajouts de craie blanche, parfois, pour relever un éclat du nez ou un éclat de l'œil, ou encore le col blanc d'une chemise. Mais si vous voulez, ce sont effectivement des portraits-charges très reconnaissables.
0: Parce qu'ils sont faits sur papier bistre, donc ça permet d'avoir de la craie noire et de la craie blanche. Après. Arrivons dans cette petite section, ah oui, avec des murs, des cimaises de couleurs très originales, et je crois que c'est maintenant vraiment votre signature, ici. Ici, on a un bleu nuit profond, juste avant, on avait un jaune
1: éclatant, un jaune d'or.
0: Voilà, qui est très très lumineux.
1: Oui, c'est vrai, je trouve que c'est important, peut-être aussi de surprendre le public, de le surprendre dans ce parcours qui est complètement nouveau. J'ai travaillé avec un scénographe, un jeune scénographe qui s'appelle Nicolas Guignot, qui est de Marseille, qui est professeur aux Beaux-Arts et à l'école de Camondot à Toulon. Il a fait déjà des scénographies d'exposition. On ne se connaissait pas avant le projet et c'est ça que j'ai trouvé passionnant. C'est finalement un projet d'exposition, c'est aussi une rencontre avec finalement plein de savoir-faire. Et là, en l'occurrence, on a travaillé les couleurs ensemble, mais on a travaillé aussi le parcours de l'exposition. Nicolas, il est architecte de formation et son œil a permis aussi peut-être de repenser complètement ce musée dans lequel finalement on a l'habitude de se promener, mais là on le découvre autrement encore. C'est une bonne chose.

0: Nous sommes devant le coucher de soleil qui fait l'affiche, qui est complètement exceptionnel. Alors, un tout petit format.
1: Tout petit format, mais finalement, petit format et en même temps tellement grand par rapport aux pastels d'Eugène Boudin, les pastels de ciel d'Eugène Boudin qui ont servi de guide à Monet. Et Monet va faire plus grand, plus large, plus coloré. Il va donner encore plus de place au ciel que Eugène Boudin n'en donne. C'est absolument exceptionnel, notamment dans cette série de 1868 qu'il va faire sur le plateau de Caux, et notamment ce coucher de soleil appartient à cette série de 15 pastels. On retrouve systématiquement un bosquet sur le côté droit, qui est plus ou moins gros, une ligne de terre toute fine au premier plan.
0: Le quart inférieur,
1: et les 4/5 de la composition, c'est le ciel. C'est vraiment un travail sur la lumière, là bien sûr sur la lumière du soleil se couchant, mais on peut retrouver aussi un ciel d'orage ici, comme après la pluie, qui est un très beau pastel également qui nous a été prêté par le musée de Denver. Donc voilà, c'est une série tout à fait exceptionnelle, on monte plusieurs exemplaires, et voilà, on est transporté dans ces métamorphoses des ciels de Monet.
0: Il est fait sur papier coloré ?
1: C'est un papier légèrement coloré, effectivement, mais après, c'est la magie du pastel aussi, hein, qui colore entièrement. Là, on a des jaunes d'or, des roses, des marrons. C'est vraiment un pastel d'une grande subtilité.
0: Alors, pour celles et ceux qui ne connaissent pas bien, le pastel, c'est une poudre, un peu comme décrit un tableau d'école de la maîtresse. Mais c'est beaucoup plus intense en pigments, c'est beaucoup plus dense et en même temps très poudreux. Et si vous vous approchez beaucoup, vous verrez comme une poudre. Oui. Et on peut superposer, mais jusqu'à un certain nombre de couches seulement. Au bout d'un moment, ça n'accroche plus. D'où le fait qu'on choisit un papier avec une bonne accroche. Oui. Et puis qu'on peut avoir sur un papier même noir, on pourrait travailler un papier noir là, et on pourrait très bien avoir des ciels blancs et bleus. Une profondeur absolue.
1: Là, ce sont des papiers légèrement teintés, ils sont plutôt bistres. C'est vraiment.
0: On ne travaillait pas sur papier noir à l'époque.

0: beaucoup soutenu à ses débuts, mettait toujours une étiquette sur les œuvres de son frère qu'il achetait. Il mettait une petite étiquette au dos pour donner des informations de lieu, de temps, sur le tableau de son frère qu'il venait d'acheter.
1: Il nous reste encore quelques minutes. Moi, j'aimerais beaucoup que nous allions devant cette toile qui m'a saisie lorsque nous avons fait la visite de presse. Cet effet de nuit à l'huile est absolument incroyable.
0: Alors c'est une œuvre marine effet de nuit qui nous a été prêtée par la National Gallery d'Édimbourg. C'est un tableau très puissant en couleur et en effet de lumière, avec cette lumière de la lune très blanche qui sort des nuages, et on imagine un nuage d'orage très gris, très foncé. Cette ligne d'horizon qui est justement tout en lumière. Et puis on a sur le côté droit la jetée du Havre avec le phare qui est illuminé et dont la lumière se reflète au premier plan sur les eaux de l'entrée du port. On a à la fois un bateau à voile qui rentre ou qui sort dans le port, un bateau à vapeur et dans le lointain également un 2 ou 3 mâts. Donc différents types de bateaux qui animent cette entrée du port. Une couleur très puissante, des bleus, des gris posés en larges aplats. Ce qui est passionnant également, c'est que si on regarde de plus près la date de ce tableau, 1864, Monet a 24 ans. On est quelques 8 ans avant Impression Soleil Levant. Et déjà, on a, je dirais, le tableau d'un maître ici, du maître de l'impressionnisme. C'est une œuvre absolument époustouflante.
1: Et quand on regarde de près, alors on voit, bon, évidemment, le petit reflet ici de lumière, puisqu'il y a des balises qui se reflètent également dans l'eau, tout petit. Mais là, on voit la trace du pinceau. Quand on peint à l'huile, la trace reste exactement la même au séchage, ce qui n'est pas le cas avec l'acrylique. Ça se modifie très légèrement. Là, la trace est exactement la même que lorsqu'il l'a posée. Mmh. Et la couleur aussi, ça reste, pour peu que ce soit conservé correctement, exactement la même chose que ce qu'il a peint au départ. Là, ce n'est pas tout à fait un blanc, hein. Il est légèrement coloré.
0: Non, c'est un
1: blanc
0: pourtant, jaune.
1: Le contraste est saisissant.
0: Absolument.
1: La lumière... sublime. Elle passe presque devant la voile, comme s'il y avait une sorte de transparence ou d'opacité partielle. Oui. Ça fonctionne.
0: On voit aussi les ombres des personnages sur le bateau, hein, que l'on devine. En fait, il y a tout un monde dans cette toile. C'est absolument extraordinaire.
1: Malheureusement, c'est sous verre et vous êtes obligés.
0: Alors,
1: faut absolument protéger les œuvres.
0: Oui, beaucoup d'œuvres sont sous verre, effectivement, pour les protéger.
1: Dans tous les musées du monde.
0: Voilà, voilà. Elles ne le sont pas toutes, mais beaucoup le sont.
1: Maintenant, peut-être que celui-ci pourrait intéresser les Havrais principalement, puisque c'est la plage de Sainte-Adresse.
0: Oui, et puis ça nous mène au bout du monde, à Sainte-Adresse, ce lieu où les Havrais aiment se promener, apprécier la beauté des couchers de soleil, et puis un lieu qui a très peu changé, et que Monet va vraiment découvrir tout jeune, puisque dans ses premiers dessins, on se rend compte qu'il va beaucoup dessiner ces basses falaises. Il va s'arrêter là, il va croquer les éboulements de ces basses falaise. Et donc, c'est vraiment aussi un sujet qu'il va reprendre pour un de ses premiers tableaux de salon en 1865. Il va travailler sur ce sujet de la pointe de la Hèvre à Sainte-Adresse. L'exposition s'achève avec les 3 tableaux que Monet va offrir à la ville du Havre en 1910. C'est absolument exceptionnel à ce moment-là. Monet n'a pas offert de tableaux à d'autres villes. Donc c'est un don vraiment exceptionnel. À un moment où ses œuvres se disputent à des prix extrêmement importants. Monet est au fait de sa gloire en 1910. Et donc,
1: il va mourir en 1926.
0: Voilà, on fête le 100e anniversaire de sa mort. Donc le parcours s'achève notamment sur les Nymphéas de 1904 qu'il va offrir à la ville et qui dialogue avec les grands Nymphéas contemporains de l'artiste chinois Ai Weiwei. Donc c'est merveilleux parce que la scénographie permet ce dialogue, puisque de part et d'autre de nos Nymphéas, on a dans le lointain une vue sur cet hommage contemporain d'Ai Weiwei à Claude Monet.
1: Alors, ce sont des Legos. Donc, il y a des personnes qui ont dit « mais ça n'a pas sa place ici ». Et pourtant,
0: c'est absolument merveilleux de lumière, de couleur, de composition. C'est un travail absolument remarquable. Un travail qui a été fait avec 650 000 pièces de Legos.
1: Des
0: toutes petites pièces de Lego qui ont été achetées dans le commerce. Ce sont vraiment les couleurs que l'on peut trouver tous.
1: Ah, c'est pas sponsorisé.

0: Lego. Pas du tout sponsorisé par Lego, absolument pas. Donc c'est des Lego qui ont été soit offerts à Huawei par le public, soit achetés. Et donc ces compositions sont faites à partir des grands nymphéas de Monet conservés au MoMA de New York. C'est vraiment un hommage direct à ces grands nymphéas, puisqu'on retrouve la structure des nymphéas du MoMA, avec notamment les bandes verticales que l'on voit. Ce que va ajouter Ai Weiwei dans ses grandes compositions, c'est aussi son histoire et l'histoire de son père, l'histoire de sa famille. C'est un témoignage finalement assez bouleversant aussi, puisqu'il y a, dans cette composition, il a ajouté comme une porte sombre. Et cette porte sombre renvoie à son passé, parce qu'en fait, son père et lui-même ont dû se réfugier en Chine du Nord, persécutés par le régime chinois, et ils se sont enterrés sous terre pour se protéger justement des exactions. Et c'est ce qu'on voit dans ces deux grands nymphéas, cette espèce de cavité noire ramène Ai Weiwei à son passé, à ce passé si difficile encore aujourd'hui, si présent encore aujourd'hui. Donc c'est à la fois un hommage à Monet, un hommage à l'histoire de sa famille persécutée, un hommage à son père, et puis aussi un clin d'œil un petit peu humoristique à la façon qu'avaient les impressionnistes de travailler dans cette touche morcelée que l'on retrouve ici avec le Lego, qui est comme un pixel. Donc le visiteur recompose en fait par son œil ces grands nymphéas.
1: Géraldine Lefebvre, merci infiniment de nous avoir emmenés dans votre exposition. N'hésitez pas, vous qui nous écoutez, à venir la visiter. Vous avez jusqu'au 27 septembre 2026 et c'est vraiment un moment formidable.
0: Merci.
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3: Non pardonné, parce qu'il ne s'est jamais excusé. Elle a gardé la bague que ma grand-mère voulait me donner. Il s'est moqué de moi quand j'ai été humilié par son insulte mesquine. Toutes ces raisons et bien d'autres nous empêchent de pardonner ou nous en dissuadent. Nous ressassons avec amertume l'histoire de notre blessure, creusant ainsi les fossés et entretenant nos querelles stériles. Bientôt, nous en venons à apprécier le goût amer de la rancœur, car la colère nous donne un sentiment de puissance, et c'est ce pouvoir que nous recherchons. Mais Jésus nous propose une autre voie, un chemin de grâce qui ne mesure ni les blessures, ni les griefs.
4: « Aimez vos ennemis »,
3: nous exhorte-t-il.
4: « Faites du bien à ceux qui vous haïssent, bénissez ceux qui vous maudissent. » Priez pour ceux qui vous font du mal.
3: Une telle bonté semble impossible tant que nous n'avons pas pleinement conscience de l'immensité du pardon qui nous a été accordé. Notre bienveillance reste le signe le plus grand que nous avons compris notre véritable état, car
4: celui à qui on a peu pardonné ne montre que peu d'amour.
3: Si vous n'avez jamais besoin de pardon, alors laissez libre cours à votre colère et même votre fureur. Mais si votre histoire appelle à la grâce, acceptez le don opportun du Père et persévérez dans cette grâce.

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2: Je vous vois déjà prêt à partir pour une nouvelle randonnée. Gros sac à dos, boussole, bâton, grand chapeau pour vous protéger du soleil ou de la pluie. Solides chaussures de randonnée, bidon, carte, petit biscuit, rien ne manque, c'est parfait. Mais où allez-vous ? Pour une fois, si vous le permettez, je vais vous suivre. Ce ne sera pas moi qui vous indiquerai la piste à suivre, pas moi qui vous donnerai des indices. Pour une fois, je n'aurai pas à guetter les vikings sanguinaires et leurs drakkars sournois, pas à combattre les romains conquérants et insatiables, pas à rassembler gaulois rebelles et indisciplinés. Non, pour une fois, je n'aurai pas à faire travailler le commissaire Péqueux. Il mérite bien de vraies vacances, notre ami Victor. Et je n'aurai pas à surveiller le vol de notre albatros. Non, je vais me laisser guider. Voilà, je suis prêt. On part quand vous voulez. Un vieil homme est assis sur le muret du chemin. Sous sa casquette déformée par un trop long usage, on remarque un visage ridé, mal rasé, mais souriant. Il est évident qu'il a envie de nous parler. « Le coin est beau, nous dit-il. Vous n'êtes pas les premiers à le découvrir. Vous voyez ces grosses pierres qui recouvrent le muret ? Eh bien, elles datent de la préhistoire, oui, oui. Elles ont 10 000 ans. On les a découvertes quand la mer s'est retirée. Et puis les Romains, oh tiens, je pensais les éviter, ceux-là, mais non. Dès les premiers kilomètres, on les retrouve, les Romains. Les Romains ont construit une voie avec de grandes dalles pour aller jusqu'au port qui était là-bas au bout des marais. Mais le plus intéressant, nous dit-il, c'est le beau manoir qui est derrière moi. Imaginez. Nous sommes en 1066, au milieu de la mêlée de la bataille d'Hastings. Guillaume le Conquérant se bat comme un beau diable, mais il ne voit pas Arthur le Félon qui se précipite derrière lui, la hache au lever. Richard le Fort a juste le temps de s'interposer, la hache frappe son écu de bois. Mais c'est d'un si dur écu que la hache ne parvient pas à le fondre. Guillaume est sauvé et donne à Richard non seulement le domaine que vous avez devant vous, mais aussi le nom qu'il va désormais porter. Avec les années, ce nom est devenu Fortescue. Vous n'avez pas le temps de visiter ce manoir ? Oh, c'est dommage, vous y auriez vu des souvenirs de René Bazin. Ben, tant pis. Alors, bonne promenade.

Sur le quai des Brumes, le jour se lève sur un drôle de drame. Quand les portes de la nuit se sont ouvertes, les visiteurs du soir ont disparu. Notre homme fait alors un inventaire minutieux, mais rien ne manque. Cet homme souriant au regard malicieux, vous le connaissez, toujours la cigarette au bec, la casquette vissée sur un front inventif. Il a un peu de mal à marcher depuis sa grande chute. Une pierre, deux maisons, trois ruines, un jardin, des fleurs. Il nous accueille dans son jardin. Ce jardin qu'il adore, lui, un homme de la ville. C'est son ami Alexandre Trôneur qui lui a fait connaître ce petit village où il achète la maison que vous pouvez visiter et la maison où il va mourir. Il y reçoit volontiers ses amis, Cosma, Queneau, Boris Vian, Yves Montand, entre autres. S'il a rompu avec le théâtre du groupe Octobre, il a conservé son goût pour les jeux de mots et le surréalisme poétique. Peindre d'abord une cage. L'albatros qui est venu nous rejoindre n'apprécie pas trop le mot « cage », mais quand il lit la fin du poème, il donne vite une de ses plumes pour que l'auteur puisse signer. Surtout quand le poète ajoute « Je te salue, oiseau si heureux et si beau, oiseau libre, oiseau égal, oiseau fraternel, oiseau du bonheur naturel, je te salue. » On comprend maintenant pourquoi notre albatros nous a retrouvés dans ce charmant village en granit gris, beau et solide. À partir d'extraits de ses poèmes et les titres de quelques-uns de ses films, vous avez bien sûr reconnu Jacques Prévert dans son petit village. Il est là, tapi derrière ses rochers, bien à l'abri dans son repère, prêt à intervenir sitôt qu'une proie se présente. Bien que François Médard Racine n'ait pas de bandeau sur l'œil, bien qu'il n'ait pas une jambe remplacée par un pilon, bien qu'il ne soit pas hirsute, sale et grossier, c'est quand même un corsaire, et c'est même le dernier corsaire de Napoléon Ier. Personne ne soupçonne qu'un navire puisse mouiller dans un espace aussi exigu. C'est pourquoi François Médard en a fait son havre stratégique. C'est un bon abri pour le mauvais temps, un bon abri pour échapper aux vaisseaux anglais et un bon abri pour faire de la contrebande. Vous l'apercevez, François, debout à l'avant de l'embuscade, une longue goélette. L'homme de vigie est souvent relayé, tant ce poste est important. Et l'équipage est toujours paré pour une sortie rapide et imprévue. Les prises sont nombreuses et le corsaire est généreux avec son équipage. Les Anglais, il les connaît bien. Il a été leur prisonnier en 1810. Déjà hardi marin, il s'évade d'abord d'un simple canot et trouve refuge dans une petite anse dont il fera bientôt un port, son port, celui que vous avez sous les yeux. Le corsaire n'y est plus, bien sûr, mais à marée basse, il y a encore quelques barques suspendues à leurs cordes. Sur le quai étroit et glissant, il y a des petites cabanes où les pêcheurs et les baigneurs rangent leur matériel.

0: En 1823, il y a eu 27 naufrages dans l'année. Et moi qui pensais faire une petite promenade tranquille, ça commence bien. Les Vikings n'y sont pour rien, précise l'Albatros qui a décidé de rester avec nous. Peut-être même ont-ils été victimes de ce terrible courant qui recouvre la mer d'une surface bouillonnante et blanche. Mais depuis cette terrible année, 1823, les autorités décident d'en construire un phare. Combien de navires ont fait naufrage en attendant que les travaux débutent en 1834 ? La main-d'œuvre est importante, mais les travaux sont difficiles et dangereux. Il faudra 3 ans pour que la tour de granit de 48 mètres de haut soit achevée au sommet du Gros du Raz. Si vous naviguez par là, vous reconnaîtrez ce phare grâce à son éclat toutes les 5 secondes. La lentille qui porte jusqu'à 25 km est alimentée en électricité par une éolienne, ce qui semble normal dans cette région où le vent violent est quotidien. Connaissez-vous Daniel Rigolet ? Dans le port du Havre, le 16 mars 1973, la mer est à 7 degrés. Pourtant, sur le quai, Daniel Rigolet enfile une combinaison étanche, sa propre combinaison spécialement créée pour la survie en mer. Et il plonge dans l'eau froide pour une durée de 24 heures. Il veut prouver qu'avec sa combinaison, on peut sauver les malheureux qui tombent à l'eau dans des conditions extrêmes. Ils pourront attendre les secours. Après de multiples tentatives, son invention est enfin homologuée et va devenir un équipement obligatoire pour les marins. Combien de vies a-t-il sauvé ? Et dans le port que survole maintenant notre Albatros, au pied du phare, le grand canot de sauvetage en mer, le Mona Rigolet, est en alerte sur les rails de son abri octogonal. Il peut jaillir par tous les temps et quelle que soit la marée. Grâce à ce port du bout du monde, pendu au bout de ce nez, mais surtout grâce au courage de ces intrépides sauveteurs, bien des naufrages peuvent être évités et les autres sont moins meurtriers. De temps en temps, les nuages s'écartent pour laisser la lune éclairer la plage. Adrien Tocqueville marche vite, malgré le poids du très lourd ballot qu'il porte sur le dos. Il faut faire vite, car la marée va remonter, la mer est calme, ce qui n'est pas fréquent. Les barques anglaises ont pu s'échouer et l'échange a pu se faire. Adrien n'est pas seul. C'est qu'il faut beaucoup de bras pour transporter toute cette marchandise dans la grotte aux fées. Il faut des hommes pour veiller à ce que la livraison soit conforme au marché conclu. Et il faut aussi des hommes pour surveiller les alentours. Les douaniers ne sont jamais bien loin et ils sont sans pitié pour les contrebandiers du tabac. La légende dit que la grotte de la grande église était si profonde qu'on pouvait rejoindre la crypte de l'église que vous apercevez à 3 bons kilomètres de là. Malheureusement, nous ne pourrons pas visiter cette grotte, pas plus que celle de la petite église ou que celle du lion. L'accès est trop dangereux, même pour un très bon marcheur. Faites attention où vous posez les pieds, le sentier est glissant, les pierres sont instables et vous avez 128 mètres de vide au-dessous de vous. Pour ceux qui sont sensibles au vertige, attendez-nous sur ce banc en admirant l'exceptionnel panorama. Prenez vos jumelles, vous pourrez peut-être deviner les entrées des 4 grottes. Mais surtout, vous verrez une multitude d'oiseaux qui reposent sur cette grande mare d'eau douce séparée de la mer par un étroit cordon dunaire. Notre Albatros est heureux de retrouver certains de ses compagnons de voyage. Le voilà en grande conversation avec le grand gravelot et le fou de bassin. La mésange à moustache caquette avec le fuligule morillon. Le cormoran huppé, lui, reste dans son coin à sécher ses ailes largement déployées. Vous avez pris toutes les photos que vous vouliez ? Alors, on continue. Non, avant de repartir, vous voulez revenir sur cette belle plage en bas du cap ? Alors, c'est vrai que l'endroit est idéal pour faire une petite pause. Vous avez beau chercher avec ou sans jumelles, vous ne trouverez aucune trace du moulin qui a donné son nom à cette petite plage de sable fin. Par contre, vous y trouverez de magnifiques galets plats, vestiges d'un violent conflit entre le grès cambrien et le socle cadomien. Ne m'en demandez pas plus. Les couleurs et les dessins si variés des galets suffisent à l'enchantement du visiteur. Et maintenant, sur ce grand terrain devant lequel nous venons d'arriver, Alexis Manérol a battu un record. En effet, le 29 janvier 1923, malgré le froid, cet aviateur a battu le record du monde de durée de vol à voile, sans moteur bien sûr. À cette date, il avait tenu plus de 8 heures en l'air. Ce qui ne surprend pas notre Albatros, il fait ça tous les jours, lui. En revanche, ce qui surprend notre grand voyageur, c'est ce jardin. Un grand jardin tropical. avec une palmeraie sans doute la plus grande de France. Avant de visiter ce merveilleux parc, jetons un coup d'œil au château. Le donjon date de 1163, construit par Richard II, enfin, par des artisans qu'il payait assez mal, paraît-il. Les autres bâtiments sont aussi beaux, mais plus récents. Il ne pleut pas, et au bout d'un grand espace bordé d'agapantes bleues, on découvre la mer qui scintille au loin dans le creux de la Valleuse. Voulez-vous que notre promenade s'arrête ici, au milieu du théâtre de bambous ébouriffés ou de la magnifique allée de sages hydrangeas? On risque de se perdre dans la palmeraie haute, dans le somptueux jardin exotique. Nous nous retrouverons dans le jardin de la sagesse, à l'ombre d'eucalyptus odorants. Le bassin des Gunera nous enchante avec sa tête de lion et sa fraîcheur. Je resterai là bien plus longtemps si vous n'aviez décidé d'aller plus loin. Là, la marche devient plus difficile. On s'enfonce dans un sable que le vent fait tournoyer et s'entasser au pied des herbes malmenées. Dans un creux, une flaque d'eau finit de s'infiltrer dans l'ocre du sol. On ne voit pas la mer que l'on entend pourtant toute proche. Il faut monter une pente raide et fuyante. Un panneau militaire prévient du danger que l'on court en période de tir. Instinctivement, nous sommes sur nos gardes. C'est tout juste si nous ne rampons pas pour atteindre le sommet de la dune. Et là, depuis le calvaire des dunes de Biville, la vue est magnifique. Nous venons de suivre, vous le saviez, le GR 223, ce sentier qui fait le tour de la Hague, ce cap à la pointe nord-ouest du Cotentin. Notre sentier des douaniers part du manoir de Durécu, fait un petit détour par Aumonville-la-Petite, où repose Jacques Prévert. Il découvre Port-Racine, le plus petit port de France. À Goury, le grand centre de sauvetage en mer et de surveillance du trafic en Manche, il y a ce phare qui domine le terrible courant du Rat Blanchard et l'abri octogonal qui permet au canot Mona Rigolet de sortir quelle que soit la marée. Nous avons continué par le nez de Jobourg et ses grottes, la baie des Calgrins et ses galets, et surtout par le magnifique jardin du château de Vauville, à ne pas manquer. Par un temps clair, on voit très bien les îles anglo-normandes et Origny en particulier.
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19 juillet, journée internationale des châteaux, plus connus chez nos voisins anglo-saxons sous le vocable Palace Day, et qui rassemble de nombreux sites en France et dans le monde entier. Son but est de rassembler les institutions culturelles et le grand public autour d'un héritage commun et d'une histoire partagée. 19 juillet 1900, inauguration du métro de Paris. 19 juillet 1903, arrivée du premier Tour de France cycliste. 19 juillet 1913, les Français portent le service militaire de 2 à 3 ans. Les grandes manœuvres se préparent. 1955, naissance de Karen Cheryl, chanteuse, musicienne et actrice et animatrice française. Ce jour, en Birmanie, c'est la fête des martyrs birmans en souvenir de l'assassinat d'Oksun et ses 6 collègues en 1947. Ce pays, la Birmanie, appelée aujourd'hui Myanmar, compte une forte communauté chrétienne, d'où ce gospel birman interprété par Susanna Min.

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2: Les vacances commencent. Pour certains, elles riment avec un départ. Pour d'autres, elles se passeront tout simplement à la maison. Et ce n'est pas parce qu'on ne prend pas la route qu'on ne peut pas prendre le temps de souffler. Pourtant, que l'on soit au bord de mer, à la montagne, dans son jardin ou simplement chez soi, beaucoup continuent de faire défiler les mauvaises nouvelles sur leur smartphone. Les incendies qui se multiplient, les guerres qui n'en finissent plus, les alertes météo ou encore les crises économiques. Les réseaux sociaux qui, eux, aussi captent notre attention à longueur de journée et les notifications qui nous rappellent sans cesse qu'il se passe quelque chose quelque part. Être informé est une bonne chose, mais être constamment sollicité en est une autre. Sans vraiment nous en rendre compte, nous vivons dans un flux continu d'informations. Notre esprit reste en alerte permanente, même lorsque notre corps est enfin en vacances. C'est d'ailleurs tout le paradoxe des vacances. Nous avons inventé les vacances pour nous reposer, mais nous emportons avec nous tout ce qui nous fatigue. Nous quittons notre lieu de travail, mais rarement notre téléphone. La Bible raconte l'histoire du prophète Élie, qui traversait une période de profond découragement. Pour aller à sa rencontre, Dieu ne choisit ni la tempête, ni le tremblement de terre, ni le feu. Mais c'est dans le murmure d'une brise légère qu'Élie reconnut sa présence. Comme si Dieu nous rappelait que les choses les plus importantes ne s'imposent pas dans le vacarme. Or, notre quotidien laisse de moins en moins de place au calme. Nous passons d'un écran à l'autre, d'une information à la suivante, sans presque jamais nous arrêter. Et si aujourd'hui, ce n'était pas Dieu qui parle moins, mais plutôt nous qui ne savons plus faire silence? Et si les vacances étaient justement l'occasion de retrouver cet espace intérieur, que l'on soit à l'autre bout du monde ou simplement chez soi? Pas seulement en changeant de paysage, mais en ralentissant vraiment. En laissant son téléphone de côté, en marchant sans écouteurs, en prenant le temps d'écouter ce que l'on aime et aussi peut-être Dieu. Alors cet été, osons appuyer sur le bouton « off ». Pas pour fuir le monde, mais pour mieux y revenir. Car lorsque tout fait du bruit autour de nous, le silence n'est peut-être pas un vide. Il est parfois l'endroit où l'essentiel recommence à se faire entendre.
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1: Bienvenue à l'écoute de cette nouvelle émission partagée. Nous sommes très heureux de vous retrouver à l'écoute de cette émission qui permet de mieux se comprendre. Et pour cela, nous sommes aujourd'hui en présence de l'imam Hamed. Bonjour.
2: Bonjour.
1: Et du pasteur Pierre, bonjour.
3: Bonjour.
1: Et bienvenue à vous pour cette émission dialoguée. Alors aujourd'hui, nous allons échanger sur une question que chaque croyant se pose ou peut se poser sans doute dans sa quête spirituelle. C'est celle de savoir comment plaire à Dieu. Quelle est votre première réponse spontanément, pasteur Pierre ? Comment plaire à Dieu ?
3: On lui plaît si on lui donne satisfaction, s'il est satisfait de nous. Après, la question reste à savoir maintenant comment faire pour qu'il le soit.
1: Mais, ça, ce sera la suite de l'échange. Imam Ahmed, comment, spontanément, comment vous répondriez à cette question, comment plaire à Dieu ?
2: Oui, bonjour. Effectivement, je dirais, plaire à Dieu, c'est être comme Dieu le veut. Ce que, être comme Dieu attend que le croyant, son serviteur, soit pour être satisfait de lui.
1: Et alors bon, donc merci d'avoir répondu spontanément, et à travers ce que vous avez dit là, effectivement, ça sous-entend d'autres questions. Comment est-ce que Imam Ahmed vous dit, il faut être comme Dieu voudrait qu'on soit? Et comment est-ce que Dieu voudrait qu'on soit alors?
2: Voilà, donc effectivement, dans le Coran, Dieu nous présente des modèles, qui sont les prophètes justement, et qui sont le modèle à suivre, à imiter, parce que ce sont, les prophètes, ce sont des personnes que Dieu a éduquées. Donc, ils représentent, en fait, ce modèle réel qui vit pleinement dans la bonne relation avec Dieu, de la façon que Dieu leur a appris. Et donc, à partir de là, le croyant, il a un modèle à suivre. Parce qu'effectivement, plaire à Dieu comme ça tout seul, à quelqu'un d'ordinaire, c'est pas évident, parce que c'est vrai, comment plaire à Dieu si on n'a pas vraiment un modèle? Donc c'est pour ça qu'en islam, il y a toujours cette notion du modèle, qui sont justement les prophètes, qui sont les hommes de Dieu, qui eux ont su, par la grâce de Dieu, par l'éducation de Dieu, qui ont pu produire justement ce modèle qui reflète exactement la voie, la façon d'être et d'avoir cette relation avec Dieu et de vivre pour Dieu, qui permet aux croyants justement d'avoir une référence et d'avoir un modèle à suivre. Parce que sans ça, je vois difficilement que, parce qu'autrement chacun va prétendre que c'est comme ça, comme ça. Donc il y a vraiment une référence, un modèle sur lequel on s'appuie pour avoir vraiment un exemple.
1: Alors on reviendra aussi sur ce modèle là, que vous évoquez, Imam Ahmed. Pasteur Pierre, il y a un modèle aussi chez les chrétiens en ce qui concerne de savoir comment plaire à Dieu.
3: Oui, le modèle c'est Jésus. Suivre l'exemple qu'il a donné, sa manière de vivre, son enseignement. Maintenant, la question c'est que pour suivre parfaitement ce modèle, nos efforts seuls ne suffisent pas. On peut faire beaucoup, beaucoup d'efforts pour être sur la bonne voie, pour suivre cet exemple. Mais nos efforts sont imparfaits. Et le problème, c'est que Dieu est parfait. Et donc, lui, il accepte ce qui est parfait. C'est-à-dire qu'en fait, il accepte ce qui vient de lui en nous. Et donc, pour pouvoir vraiment suivre le modèle de la bonne manière, il faut pouvoir lâcher prise pour laisser Dieu nous transformer de l'intérieur afin que pouvoir agir de façon comme Dieu nous le demande, que ça vienne de manière naturelle et non pas d'effort que l'on fait, mais que notre effort ce soit pas de vivre selon la volonté de Dieu, mais que notre effort soit de lutter avec nous-mêmes pour laisser Dieu agir en nous, nous transformer de l'intérieur, afin que les choses puissent venir naturellement. Parce que Dieu a fait une transformation intérieure en nous. Et d'ailleurs, c'est ce qui est demandé. Hein. Là, je lis par exemple dans l'Épître aux Romains, la lettre de Paul aux Romains, au chapitre 12, au verset 2, il est dit « Ne vous conformez pas au monde actuel, mais soyez transformés par le renouvellement de votre être intérieur afin de discerner quelle est la volonté de Dieu, ce qui est bon, agréable et parfait. C'est-à-dire que nous, on peut comprendre des choses, mais on ne comprendra jamais les choses aussi bien que Dieu lui-même. Et c'est pour ça qu'on a vraiment besoin de lâcher prise devant Dieu pour apprendre à se laisser conduire par lui. Parce que si, malgré tous mes efforts, si c'est moi qui conduis ma vie et pas Dieu lui-même, oui, je vais avoir des choses, mais ça ne sera jamais aussi bien que ce que Dieu veut.
1: Donc pour vous, Pasteur Pierre, plaire à Dieu, c'est le laisser agir en nous ?
3: Ça commence en tout cas par là, oui.
1: Ça commence par là ?
3: Oui, oui, lâcher prise devant Dieu pour le laisser diriger notre vie.
1: Alors je me tourne vers vous, Imam Ahmed. Quelle compréhension vous avez dans l'islam par rapport à ce que vient d'évoquer Pierre sur l'action de Dieu dans le croyant ?
2: Oui, effectivement, l'islam considère aussi également que la relation du croyant avec Dieu, elle est basée essentiellement par ce soutien et cette bénédiction que Dieu fait chez l'homme de foi, celui qui a envie d'avoir Dieu en lui, qui a envie de proche de Dieu, tout à fait. Mais en même temps, cela ne se fait pas simplement comme ça. Ça se fait aussi d'une façon concrète, d'où justement l'acte spirituel, l'action spirituelle du croyant qui consiste à avoir un rapport aussi d'adoration, de relation profonde avec Dieu à travers des prières, à travers la lecture du Coran et surtout à travers aussi le modèle. La notion du modèle, elle est très très déterminante en islam. Même après les prophètes, il y a ce qu'on appelle les héritiers des prophètes. Hein, parce que bon, de nos jours, il n'y a plus de prophètes. Le dernier des prophètes, c'était Mohammed. Mais après lui, il n'y a plus de messages, il n'y a plus de prophètes. Mais il y a ce qu'on appelle les héritiers, ceux qui sont les hommes de Dieu, qui sont vraiment, qui portent l'héritage d'une façon très très proche à celui des prophètes, à travers justement leur capacité et leur relation avec Dieu qui permet de faire d'eux des hommes exemplaires qui vont servir en tout temps, c'est-à-dire il y a tout le temps des héritiers, des hommes très proches du modèle de base, du modèle prophétique, qui vont être en quelque sorte les guides spirituels, qui vont inspirer justement les croyants et qui vont être capables de faire revivre le modèle prophétique. Et donc qui servira de moyen pour le croyant de pouvoir avoir toujours en présence de lui le modèle à suivre. C'est très très important parce que sans le modèle, comme je disais tout à l'heure, chacun peut prétendre que c'est lui le modèle ou c'est lui qui plaît à Dieu et pas l'autre. Mais donc on a toujours cette référence qui reproduit justement le modèle prophétique. Voilà.
1: Et comment on sait quel est le bon modèle ?
2: Le bon modèle, c'est par sa façon tout simplement d'être perçu par les gens. Sa dimension spirituelle, sa proximité de Dieu, son comportement. Donc, et essentiellement, ce sont des gens qui maîtrisent bien les textes, qui ont une spiritualité très élevée, qui ont de la sagesse. Ça se voit, c'est-à-dire comme entre nous, si on est plusieurs personnes à discuter, ben peut-être que parmi nous, il y a quelqu'un qui va émerger par plus de sagesse, plus de clairvoyance. Donc on va constater que telle personne, elle porte quelque chose de plus fort que les autres. Donc ces héritiers, ce sont des hommes, hein, des hommes ordinaires, mais simplement, ils ont un degré de spirituel très élevé qui se reflète à travers leur comportement, à travers leurs paroles, à travers leurs conseils, etc. Donc voilà, c'est les plus sages quoi, parmi les hommes.
1: Et alors, comment est-ce qu'on parvient à un niveau plus élevé de spiritualité, puisque c'est le terme que vous évoquiez juste avant ?
2: Alors là, c'est une question de cheminement, justement. Ça nous ramène un petit peu à l'éducation spirituelle ou au cheminement spirituel qui consiste justement de mener une vie qui est marquée par cette recherche de proximité avec Dieu. Et donc, ça implique un travail permanent à travers les prières, à travers les actions aussi, à travers toute une conduite qui est proche à la conduite des prophètes. Voilà, justement, dans leur vie, dans leur spiritualité, leur action, leur relation avec Dieu et avec leur environnement, avec les gens, avec l'environnement tout entier. Donc c'est à travers un cheminement, d'adoration et d'action, de relation avec Dieu et de relation avec l'environnement à travers les bons actes.
1: Et cette proximité avec Dieu permet une action de Dieu dans la personne, comme nous l'expliquait juste avant le pasteur Pierre.
2: Voilà, pour un petit peu citer un verset qui est proche de ce que disait Pierre tout à l'heure, il y a un verset dans le Coran dans lequel Dieu il nous dit « Ceux qui ont fait l'effort sur notre voie, c'est-à-dire à chercher à être dans la recherche de Dieu, nous allons les assister ». Leur apporter soutien, justement. Donc, en étant dans cette démarche de recherche de Dieu, Dieu nous donne satisfaction en nous apportant, justement, cette capacité, cette possibilité de le retrouver, de se sentir près de lui et d'avoir ce soutien de Dieu.
1: Pasteur Pierre, je me tourne vers vous. Dans ces échanges, on a parlé évidemment de comment plaire à Dieu, des modèles à suivre. On n'a pas parlé beaucoup, on n'a pas parlé du tout même, de la notion du bien et du mal. Parce que finalement, plaire à Dieu, c'est faire le bien et ne pas faire le mal.
3: Oui, oui, oui, oui, oui.
1: On pourrait résumer les choses très simplement, finalement.
3: Oui, sauf que pour Dieu, on pourrait dire que est mal tout ce qui n'est pas parfait, puisque lui est un Dieu parfait. C'est qui fait que c'est pour ça que c'est très important, même quand on cherche à plaire à Dieu, de ne pas faire les choses à notre manière, mais de faire les choses à sa manière, parce que c'est lui qui les crée en nous. Il y a un verset dans la Bible où il dit, c'est le prophète Ézéchiel, hein, il dit « Par mon esprit que je mettrai en vous, je vous ferai suivre mes prescriptions, garder et respecter mes règles. » C'est-à-dire que même avec de la bonne volonté, si c'est uniquement nous qui faisons, c'est entaché, comme j'ai dit tout à l'heure, de notre imperfection. Pour Dieu, c'est pas suffisant, donc c'est pas acceptable. Et ben donc c'est mal. C'est-à-dire que même des choses qui peuvent apparaître bien à nos yeux peuvent rester non acceptables pour Dieu. Et c'est pour ça qu'en fait, le mal, il est partout, il peut même être caché dans ce qui nous apparaît comme bien. Et c'est pour ça qu'on a vraiment besoin de nous laisser conduire par Dieu, comme je disais tout à l'heure, pour que ça soit bien, c'est-à-dire pleinement agréé par Dieu.
1: Mais est-ce que ça ne paraît pas finalement inaccessible, là, ce que vous êtes en train de nous décrire ?
3: Oui, c'est inaccessible si jamais je le fais avec mes capacités, avec mes forces. Mais si, comme je disais tout à l'heure, je lâche prise devant Dieu et que je le laisse me conduire, me diriger, me guider, à ce moment-là, ça devient possible parce que c'est lui qui le fait en moi. Là, il vient de dire, je l'ai lu, ce que je viens de lire là. C'est par mon esprit que je vous rendrai capable de suivre ce que je vous demande. Et donc, comment est-ce qu'on laisse Dieu nous diriger par son esprit ? Bon, là, je rejoins ce que disait Ahmed. Il y a une relation à développer avec Dieu. Mais ce n'est pas juste une relation d'obéir à une liste de règles toutes faites. C'est une relation où, justement, on s'ouvre à l'action de Dieu en nous, à sa transformation intérieure, pour que lui puisse nous guider. Et donc, ça se fait effectivement par la prière, la méditation de sa parole, la méditation des modèles qu'il nous donne, en particulier le modèle de Jésus, mais effectivement, il y a aussi le modèle des autres prophètes. Mais pour arriver à cela, c'est très important de se libérer de ce qui nous retient. Ce qui revient à, quand je dis à lâcher prise, ne se libérer de ce qui nous retient. Et très souvent, ce qui nous retient, c'est que on a ce besoin inné en nous de contrôler. C'est moi qui fais. Je veux faire à ma manière, à la manière dont moi je ressens que c'est bien. Et le problème, c'est que je dois faire à la manière dont Dieu ressent que c'est bien.
1: Et pour le savoir, il faut être connecté à Dieu.
3: Et pour le savoir, voilà, il faut être connecté à Dieu parce que naturellement, l'homme ne peut pas le savoir. Bon, il peut deviner vaguement quand même, mais ça ne suffit pas. Il faut plus que ça. Et puis surtout, on nous dit que Dieu est amour et que Dieu aime inconditionnellement. Alors, ce n'est pas parce qu'il aime inconditionnellement qu'il va accepter tout et n'importe quoi. Il est évident que Dieu ne peut pas accepter le péché. Elle ne peut pas accepter le mal, Mais même s'il n'accepte pas ce que nous faisons de mal, nous, personnellement, il nous aime. Il aime tous les êtres humains sans exception. Et c'est pour ça que, d'ailleurs, il veut aider les êtres humains à sortir de la situation de mal où ils sont pour pouvoir, justement, les garder auprès de lui dans la vie éternelle. Et c'est sûr que si les êtres humains refusent, bon, il ne va pas les obliger à rester avec lui contre leur volonté. Dieu ne peut pas être satisfait de voir que des gens vont se retrouver éloignés de lui pour l'éternité. Il aime tous les êtres humains inconditionnellement et il fait tout pour que justement ces êtres humains puissent accepter de se laisser guider par lui. Et il n'y a que Dieu qui peut mettre en nous cet amour inconditionnel. Accepter d'aimer les autres, même ceux qui nous font du mal, même ceux qui nous critiquent, les aimer quand même. Il n'y a que Dieu qui peut nous aider à ça.
1: Oui, parce qu'il est écrit qu'il est facile d'aimer ceux qui nous aiment.
3: Oui, voilà, si je n'aime que ceux qui sont gentils avec moi, qu'est-ce que je fais d'extraordinaire, hein? Même les mauvais font pareil, hein? Donc Dieu veut nous conduire plus loin que ça.

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1: Donc, pasteur Pierre, la quête du croyant, du chrétien, c'est de chercher à plaire à Dieu. La priorité.
2: Oui, chercher à plaire à Dieu.
1: De chrétien, c'est chercher à plaire à Dieu.
2: Oui, mais en le laissant agir en nous pour cela. Sinon, c'est pas possible. On peut s'imaginer qu'on plaît à Dieu, mais on a besoin que ça doit aller plus loin. Voilà, il faut pas rester dans les illusions. Oui.
1: Alors, imam Ahmed, je me tourne vers vous. Vous êtes d'accord avec ce que vient de dire le pasteur Pierre dans la manière de chercher ou dans la manière de plaire à Dieu? C'est comme ça qu'en islam, vous vivez aussi les choses?
3: Alors, juste en islam, comme je disais au départ, j'avais parlé du modèle, et c'est très, très important pour apporter la réponse à la question de comment plaire. Parce qu'en fait, il y a deux choses. Il y a ce que Dieu demande à l'homme et la capacité de l'homme. Dieu ne nous demande pas d'être comme lui. À la différence de Pierre, je dirais que c'est pour ça que Dieu a présenté le modèle pour que tout croyant, tout être humain, puisse être capable de faire ce que Dieu demande. Parce que c'est au niveau de l'homme, pas au niveau de Dieu. Dieu, il est parfait. L'homme, il peut aspirer au perfectionnement, mais il ne peut jamais atteindre le degré du parfait qui est celui de Dieu. Et donc c'est pour ça que Dieu, pour faciliter, pour soulager, pour permettre à l'homme justement d'être celui que Dieu veut éduquer, il lui a donné un modèle selon sa capacité, qui est le prophète, les prophètes qui sont des hommes, ce ne sont pas des dieux, et donc c'est possible de les imiter. Et d'ailleurs, le verset qui nous parle justement de plaire à Dieu exactement, hein, c'est dit comme ça dans le verset, si vous voulez plaire à Dieu, suivez. Et il nous présente le modèle, qui est le prophète. C'est-à-dire, on ne peut plaire à Dieu qu'en étant conforme avec le modèle que Dieu a présenté à l'homme. Parce qu'autrement, comme je disais tout à l'heure, si chacun doit agir tout seul, on va se perdre. Chacun va prétendre que c'est lui le modèle, ou c'est sa façon qui est la bonne façon. Donc Dieu, il a tracé la ligne et il a présenté la solution en disant, il y a le rapport de l'homme avec Dieu, qui est la recherche de plaire à Dieu justement. Hein. Et si vous aimez Dieu, c'est comme ça que dit le verset, et si vous aimez Dieu, alors suivez-moi. Hein. C'est ce que Dieu dit par rapport au modèle prophétique, suivez-moi, Dieu vous aimera. C'est-à-dire, suivez le modèle que moi je vous ai décrit, je vous ai présenté, je vous ai préparé, le repère pour vous, pour que vous puissiez vous référer à un modèle que moi je conçus pour vous. Alors à ce moment-là, en cheminant sur la voie du prophète, à la manière du prophète, alors là vous êtes sur la bonne voie. Cette voie vous emmènera à l'amour, à plaire à Dieu, à l'amour de Dieu justement. Donc c'est comme ça. Et en même temps, c'est-à-dire Dieu, il nous explique dans les textes, dans le Coran, il nous dit que Dieu n'a chargé l'homme que ce dont il est capable. C'est-à-dire un modèle idéal comme ça, qu'on va dire de plaire, mais comment, si c'est pas... Non, c'est bien décrit. C'est un modèle à la portée de l'homme. Il est capable de le faire, il est capable de l'imiter. Et donc, son modèle, c'est l'homme, tout simplement. C'est son frère, l'homme, qui est le prophète, mais c'est un humain qui a des sentiments comme lui, qui vit comme lui, qui a le côté naturel comme lui. C'est pas quelqu'un de divin. Ça n'a rien de divin, quoi. Parce que le divin, c'est quelque chose qui n'est pas accessible à l'homme. C'est la différence entre le divin et l'homme.
1: Alors, imam Ahmed, le modèle dont vous parlez, c'est les cinq piliers de l'islam ?
3: Non, le modèle, c'est le prophète. Et le prophète, il a enseigné toute la pratique relationnelle, toute la pratique de la religion qui consiste à se rapprocher de Dieu, à l'adorer, à agir, à avoir une relation, comme je disais tout à l'heure, aussi bien verticale qu'horizontale, une relation avec Dieu, de l'homme avec Dieu, comment entretenir ça, cette relation, cette spiritualité, cette recherche du divin. Et sa concrétisation, à travers son environnement, le fait d'agir pour le bien, le fait d'agir pour plaire à Dieu en faisant des actes qui plaisent à Dieu, l'amour, la miséricorde, le bien, la charité, le partage, la solidarité, tout ce qui est action humaine, mais qui est action humaine, qui est bonne, qui est approuvée par tout être humain normal. C'est quelque chose qui est au service et qui fait du bien à l'homme, et même à son niveau, son environnement, au-delà de l'homme même.
1: Et alors, quelqu'un ou un croyant qui ne plairait pas à Dieu, c'est quoi la finalité quand on ne plaît pas à Dieu ?
3: Celui qui a choisi de ne pas plaire à Dieu.
1: Alors, je ne sais pas si ça peut être un choix, mais si on cherche à plaire à Dieu, qu'on n'y arrive pas, ou qu'on ne cherche pas à plaire à Dieu, finalement, qu'est-ce qui se passe pour quelqu'un qui ne plairait pas à Dieu ?
3: Ah. Celui qui ne plaît pas à Dieu, c'est sûr que Dieu, lui, il est juste. C'est-à-dire, il a exclu personne de cette possibilité de lui plaire. Au contraire, il s'est présenté à tout le monde, à tout être humain, pour étant celui qui veut faciliter la vie et le chemin à l'homme pour être proche de son Créateur, tout simplement. Mais celui qui s'auto-exclut de cela en empruntant une autre voie, certainement c'est que déjà il a désobéi à Dieu, et donc il a tourné le dos à Dieu, et qu'il s'est en fait en quelque sorte rebellé contre la bonne voie, la voie de sagesse, la voie de Dieu, celle qui consiste à préserver l'homme sur la voie du bien, comme je disais tout à l'heure, celle de répondre à l'appel de Dieu, puisque Dieu nous invite justement à vivre selon son modèle, comme je disais, qui sont les prophètes, et dans sa voie, qui est la voie juste, la voie bénéfique à l'homme. Mais si l'homme s'exclut de cette voie, bien évidemment, c'est comme si il rejette, il s'oppose au choix de celui qui l'a créé, celui qui veut du bien pour lui. En quelque sorte, c'est une désobéissance. Et donc, Dieu n'aime pas les désobéissants. Mais Dieu laisse toujours la porte de sa miséricorde ouverte à tout être humain qui veut se ressaisir, qui veut revenir, etc. Sauf si vraiment il tient tête à Dieu et qu'il veut finir sa vie comme ça et qu'il ne reconnaît pas la règle naturelle et la loi divine de Dieu, celle qui consiste à l'écouter et le suivre. Et si on le

0: Peter pour son retour. Et il nous laisse toujours la porte ouverte pour nous accueillir. Ça, c'est très, très, très fortement dit, quoi.
1: Alors, pasteur Pierre, je me tourne vers vous. Qu'est-ce qui se passe pour un chrétien ou quelqu'un avec cette vision chrétienne, quelqu'un qui ne plairait pas à Dieu? Qu'est-ce qui se passerait pour lui?
2: Ben là, je crois que je ne peux pas dire autre chose que ce que Ahmed vient de dire. Dieu fait tout pour que les gens puissent rester avec lui dans la vie qui nous attend dans l'au-delà, et cette vie éternelle dont les Écritures saintes nous parlent. Mais voilà, Dieu respecte la liberté des gens, et si quelqu'un n'en veut pas, n'a pas envie de Dieu...
1: De cette vie éternelle, vous voulez dire?
2: Oui, mais déjà, n'a tout simplement même pas envie de Dieu dès le départ. Alors, s'il n'a pas envie de Dieu, cette vie éternelle, c'est un non-sens pour lui. Donc, à partir de là, si quelqu'un ne veut pas tenir compte de Dieu dans sa vie, Dieu ne va pas l'obliger à vivre éternellement avec lui. Comment est-ce qu'on peut être heureux d'être obligé de vivre toute notre vie éternelle en présence de quelqu'un dont on n'a pas voulu entendre parler avant? Donc Dieu respecte la liberté des gens. Bon, après, comment se passe cette vie coupée de Dieu? Bon, les uns parlent d'enfer, mais bon, l'enfer, les uns le voient d'une manière, les autres d'une autre manière. Une chose est sûre, c'est que quelle que soit la manière dont on le voit, on est loin de Dieu. Voilà, on n'est pas obligé de vivre à son contact puisqu'on n'en a pas voulu. Mais voilà, l'important, c'est de comprendre qu'effectivement, Dieu est amour, comme j'ai dit tout à l'heure, et qu'il est prêt à recevoir tout le monde qui reconnaît ses erreurs et qui revient à lui, même si c'est parfois au dernier moment. Alors, il y en a qui parfois jouent avec ça et se disent « moi, je vais attendre le dernier moment ». Le problème, c'est que la fin, elle n'arrive pas toujours comme on l'a prévu.
1: On ne peut pas toujours la prévoir.
2: On ne peut pas toujours la prévoir, et donc, faut pas trop jouer avec ça.
1: Pour terminer, parce que nous arrivons à la fin de notre émission, pasteur Pierre, si vous aviez un conseil concret à donner aux auditeurs qui nous entendent là et qui vraiment voudraient s'inscrire dans cette démarche de comment plaire à Dieu, quelle est la dernière parole que vous pourriez leur adresser? Quel est le dernier conseil que vous pourriez leur donner?
2: Dieu nous attend. Il sait que c'est pas facile, et c'est pour ça que on peut compter sur lui pour nous aider. Si on se tourne vers lui et si on le laisse nous aider en lâchant prise devant lui et en lui disant voilà, je me mets à tes dispositions, je t'ouvre mon cœur, je t'ouvre mon âme, mon esprit, et prends ma vie et conduis-la. Et puis quand Dieu nous fait comprendre des choses, eh ben, suivre ce qu'il nous dit. Parce que des fois, c'est vrai que Dieu peut nous demander des choses qui peuvent nous paraître étonnantes, mais si c'est lui qui nous le demande, on le fait.
1: Imam Ahmed, pour terminer, quel conseil vous pourriez donner à ce micro aux auditeurs là, qui nous écoutent et qui, eux aussi, voudraient plaire à Dieu?
0: Ben c'est très beau de plaire à Dieu, parce qu'en fait, plaire à Dieu, c'est à la fois satisfaire Dieu et se satisfaire. Quand on plaît à Dieu, on se rend compte qu'on est bien, qu'on trouve du plaisir. Et Dieu nous a demandé de lui plaire. S'il nous a demandé de lui plaire, c'est dans notre intérêt. C'est parce que nous retrouvons l'être et la façon d'exister qui est la meilleure. Parce qu'en fait, on sera en harmonie avec toute la création, avec Dieu, avec la création. Et on s'en sentira bien, on s'en sentira apaisé, serein, on se sentira vraiment bien, on sentira le bonheur. Ce que souvent cherchent les gens, c'est d'être heureux, chercher le bonheur. Et on sait que ce n'est pas le matériel qui apporte le bonheur, c'est cette sérénité intérieure. Et ça, on ne peut l'avoir qu'avec Dieu. Et en même temps, par rapport à ça, c'est-à-dire, c'est vrai qu'on peut se poser la question, alors qu'est-ce qu'il faut faire? Mais justement, c'est ce que je disais tout à l'heure, c'est que Dieu, lorsqu'il nous a demandé de lui plaire, il nous a montré comment lui plaire. On a un modèle que Dieu nous présente à travers sa demande, qui nous permet justement de pouvoir plaire à Dieu en suivant ses recommandations, ce qu'il nous a demandé. Et ça, on le trouve, en tout cas dans le Coran, on a des textes explicites et bien détaillés qui nous

0: permet de comprendre et de suivre la voie qui nous permet de, d'être sur la voie de ceux qui ont fait l'expérience avant nous, qui étaient les plus fidèles et les plus aimés à Dieu, qui sont les prophètes. Et donc nous marchons sur leurs pas, en fait, parce que ce sont les hommes de Dieu et ce sont les hommes modèles de ce que représente cette relation avec Dieu et cet amour et cette satisfaction de Dieu vis-à-vis de nous. Voilà.
1: Merci beaucoup Imam Ahmed pour cette participation à cette émission Dialoguer. Merci aussi Pasteur Pierre d'être venu nous rejoindre à ce micro.
2: Avec plaisir.
1: C'était donc Dialoguer, une émission qui permet de mieux se comprendre. Aujourd'hui, nous étions en présence du Pasteur Pierre et de l'Imam Ahmed. On se retrouve bientôt pour une prochaine émission. À bientôt.
0: Merci.
2: À bientôt.
1: Au revoir.
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Amis auditeurs, bonjour. Nous consacrerons 3 émissions à l'audition de l'oratorio de Félix Mendelssohn-Bartholdy, le fameux Paulus. Il n'est pas exagéré d'affirmer que du vivant de Mendelssohn, son œuvre la plus appréciée fut l'oratorio Saint-Paul, qui repose essentiellement sur les actes des apôtres et pour thème le cheminement intérieur de Saul, de Tarse, devenu Paul, l'un des premiers missionnaires du christianisme naissant. Composé entre 1834 et 1836 et créé le 22 mai 36 pour la Pentecôte à Düsseldorf, l'oratorio fut à ses débuts l'objet d'un succès qui n'a pas son pareil dans l'histoire de la musique. Lorsque Mendelssohn dirigea l'œuvre en Angleterre en 1837, on le compara aux oratorios immortels de Handel. De nombreuses représentations suivirent bientôt en Allemagne, en Suisse, au Danemark, en Hollande, en Pologne, en Russie et même aux États-Unis lorsque Mendelssohn dirigea Saint-Paul en 1839 à Braunschweig. Shirley souligna qu'il n'existe que peu de musique actuelle qui gagne autant que Saint-Paul à chaque nouvelle écoute. Mais les impressions négatives se multiplièrent tout au long du siècle, alors que Wagner, après une représentation de l'oratorio par Mendelssohn pour le Dimanche des Rameaux en 1843, l'avait encore loué comme un chef-d'œuvre classique, on trouve plus tard des remarques d'un racisme virulent dans ses écrits, reprochant à Mendelssohn, issu d'une grande famille juive, d'imiter la profondeur de Bach dans sa musique sacrée. Et en 1889, Georges Bernard Shaw rejetait, en réaction à l'image de gentleman victorien de Mendelssohn, le dilettantisme oratoire méprisable et les fugues monotones de Saint-Paul. Première partie de cet oratorio avec Maria Christina Kier, Werner Gura, Michael Wollen, Kammerchor Stuttgart, Deutsche Philharmonie de Brême, sous la direction de Frieder Bernius.

Nous laissons à regret le début de cet oratorio Paulus de Félix Mendelssohn Bartholdy avec Maria Christina Kier que nous venons d'entendre, nous sommes déjà au ciel, Werner Gura, Michael Wolle, Kammerchor Stuttgart et le Kammerchor Philharmonie Deutsche, bien sûr, de Brême, sous la direction de Frieder Bernius.

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2: Je vais vous lire un extrait d'Edouigné, nouvelle tirée des lettres de Montmoulin, d'Alphonse Daudet, aux éditions Presse Pocket.

0: Le bateau, l'Émilie, de Porto Vecchio, à bord duquel j'ai fait ce lugubre voyage aux îles Lavezzi, était une vieille embarcation de la douane, à demi pontée, où l'on avait pour s'abriter du vent, des lames, de la pluie, qu'un petit rouf goudronné, à peine assez large pour tenir une table et deux couchettes. Aussi, il fallait voir nos matelots par le gros temps. Les figures ruisselaient, les vareuses, trempées, fumaient comme du linge à l'étuve. Et en plein hiver, les malheureux passaient ainsi des journées entières, même des nuits, accroupis sur leurs bancs mouillés, à grelotter dans cette humidité malsaine. On ne pouvait pas allumer de feu à bord, et la rive était souvent difficile à atteindre. Eh bien, pas un de ces hommes ne se plaignait. Par les temps les plus rudes, je leur ai toujours vu la même placidité, la même bonne humeur. Et pourtant, quelle triste vie que celle de ces matelots douaniers. Presque tous mariés, ayant femme et enfants à terre, ils restent des mois dehors à louvoyer sur ces côtes si dangereuses. Pour se nourrir, ils n'ont guère que du pain moisi et des oignons sauvages. Jamais de vin, jamais de viande, parce que la viande et le vin coûtent cher et qu'ils ne gagnent que 500 francs par an. 500 francs par an ? Vous pensez si la hutte doit être noire là-bas à la marine et si les enfants doivent aller pieds nus ? N'importe, tous ces gens-là paraissent contents. Il y avait à l'arrière, devant le rouf, un grand baquet plein d'eau de pluie où l'équipage venait boire. Et je me rappelle que, la dernière gorgée finie, chacun de ces pauvres diables secouait son gobelet avec un « ah » de satisfaction, une expression de bien-être à la fois comique et attendrissante. Le plus gai, le plus satisfait de tous, était un petit bonifacien, hâlé et trapu, qu'on appelait Palombo. Celui-là ne faisait que chanter, même dans les plus gros temps. Quand la lame devenait lourde, quand le ciel assombri et bas se remplissait de grésil, et qu'on était là, tous, le nez en l'air, la main sur l'écoute, à guetter le coup de vent qui allait venir, alors, dans le plus grand silence et l'anxiété du bord, la voix tranquille de Palombo commençait. « Non, monseigneur, c'est trop d'honneur, Élisette est sage, reste au village. » Et la rafale avait beau souffler, faire gémir les agrès, secouer et inonder la barque. La chanson du douanier allait son train, balancée comme une mouette à la pointe des vagues. Quelquefois, le vent accompagnait trop fort, on n'entendait plus les paroles. Mais, entre chaque coup de mer, dans le ruissellement de l'eau qui s'égouttait, le petit refrain revenait toujours. « Lisette est sage, reste au village. » Un jour, pourtant, qu'il ventait et pleuvait très fort, je ne l'entendis pas. C'était si extraordinaire que je sortis la tête du rouf. Hey, « Hé, Palombo, on ne chantonne plus ?» Palombo ne répondit pas. Il était immobile, couché sous son banc. Je m'approchai de lui. Ses dents claquaient. Tout son corps tremblait de fièvre. « Il a une puntura, » me dirent ses camarades tristement. Ce qu'ils appellent puntura, c'est un point de côté, une pleurésie. Ce grand ciel plombé, cette barque ruisselante, ce pauvre fiévreux roulé dans un vieux manteau de caoutchouc qui luisait sous la pluie comme une peau de phoque, je n'ai jamais rien vu de plus lugubre. Bientôt, le froid, le vent, la secousse des vagues aggravèrent son mal. Le délire le prit, il fallut aborder. Après beaucoup de temps et d'efforts, nous entrâmes vers le soir dans un petit port aride et silencieux, qu'animait seulement le vol circulaire de quelques gouailles. Tout autour de la plage montaient de hautes roches escarpées, des maquis inextricables d'arbustes verts, d'un vert sombre, sans saison. En bas, au bord de l'eau, une petite maison blanche à volets gris. C'était le poste de la douane. Je vous ai lu un extrait des douaniers, nouvelle tirée des lettres de Montmoulin d'Alphonse Daudet aux éditions Presse Pocket.
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1: Acclamez le Seigneur avec votre harpe, avec le tambourin, les instruments à cordes, la flûte. Nous sommes au cœur du psaume 150, idéal pour tous les musiciens. C'est du Schütz.

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1: Nous retrouvons le trompettiste Wynton Marsalis, la soprano Kathleen Battle et John Nelson dirigeant l'orchestre de Saint-Luc dans une pièce d'Alessandro Scarlatti, Sulle sponde del Tebro.

0: C'était la cantate Sulle Spondo del Tebro d'Alessandro Scarlatti.
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0: Si la musique que je vous propose maintenant est archi célèbre, la version que je vous invite à découvrir est très épurée, sans doute très proche de ce qu'on pouvait entendre du temps de Pachelbel. Nous écoutons le célèbre canon pour trois violons et basse continue, joué sur instruments anciens.

0: De Johann Pachelbel, c'était le très connu et célèbre canon pour trois violons et basse continue.
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2: Parmi les œuvres majeures et maîtresses de l'époque de la Renaissance, nous entendons à présent un Stabat Mater Dolorosa de Josquin des Prés. Philippe Hervègue dirige la Chapelle Royale.

0: C'était le Stabat Mater Dolorosa de Josquin des Prés.
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2: Telle est la maladie de l'esprit, cette lutte entre les notions de semblable et de différent, de conforme et de non conforme, de juste et de faux. Maître Taizen Desimaru.
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1: Parcourir les siècles en quelques secondes avec les instruments dans notre émission. Oui, c'est la musique de la Renaissance. Nous sommes dans les années 1500 et quelques. Tilman Suzzato dans une pavane et gaillarde avec le groupe des Flanders Recorder Quartet.

0: C'était Pavane et Gaillarde de Tilman Sousato.
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2: Il y a comme ça des compositeurs qui nous sont totalement inconnus. Et pourtant, dans le concerto que nous allons entendre, je vous recommande tout spécialement l'Andante, le second mouvement. Donc notre compositeur, c'est Gottfried Heinrich Törtzel. 1690-1749, dans un concerto pour trompette et orchestre en ré majeur.

0: Nous avons retrouvé Maurice André à la trompette dans le concerto pour trompette et orchestre en ré majeur de Gottfried Heinrich Teutzel.
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0: Dès les premières secondes, vous allez reconnaître le nom du compositeur. Je ne vous dis rien du tout, sauf que, petit indice, l'œuvre qu'il a composée s'intitule « Sanson ». Voici les interprètes, Kathleen Bethel, soprano, Wynton Marsalis, trompette.

0: Évidemment, vous l'avez tous deviné, c'était signé Händel. Oui, le grand Georg Friedrich Händel, dans cet extrait de Sanson, son oratorio. Et nous avons entendu la soprano Kathleen Bethel et le trompettiste Wynton Marsalis.
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0: Le final, Allegro con fuoco, de la symphonie numéro 1 de Carl Nielsen. Carl Nielsen joue un peu le chaud et le froid. Fièvre, apaisement, tension, détente, dans une orchestration particulièrement soignée, beaucoup de couleurs. C'est l'orchestre de San Francisco, l'orchestre symphonique, sous la direction de Herbert Blomstedt.

0: Vous venez d'entendre de la musique qui nous venait du Danemark avec Carl Nielsen dans le final Allegro con fuoco de la symphonie numéro 1. C'était l'orchestre symphonique de San Francisco sous direction de Herbert Blomstedt.
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3: Non pardonner, parce qu'il ne s'est jamais excusé. Elle a gardé la bague que ma grand-mère voulait me donner. Il s'est moqué de moi quand j'ai été humilié par son insulte mesquine. Toutes ces raisons et bien d'autres nous empêchent de pardonner ou nous en dissuadent. Nous ressassons avec amertume l'histoire de notre blessure, creusant ainsi les fossés et entretenant nos querelles stériles. Bientôt, nous en venons à apprécier le goût amer de la rancœur, car la colère nous donne un sentiment de puissance, et c'est ce pouvoir que nous recherchons. Mais Jésus nous propose une autre voie.

0: Un chemin de grâce qui ne mesure ni les blessures, ni les griefs.
1: Aimez vos ennemis,
0: nous exhorte-t-il.
1: Faites du bien à ceux qui vous haïssent. Bénissez ceux qui vous maudissent. Priez pour ceux qui vous font du mal.
0: Une telle bonté semble impossible tant que nous n'avons pas pleinement conscience de l'immensité du pardon qui nous a été accordé. Notre bienveillance reste le signe le plus grand que nous avons compris notre véritable état, car
1: celui à qui on a peu pardonné ne montre que peu d'amour.
0: Si vous n'avez jamais besoin de pardon, alors laissez libre cours à votre colère et même votre fureur. Mais si votre histoire appelle à la grâce, acceptez le don opportun du Père et persévérez dans cette grâce.

nous vous proposons d'écouter Liberame du Requiem de Steve Dobrogosz. Nous entendons le chœur de chambre de la cathédrale Saint-Jacob et l'orchestre royal de l'opéra de Suède dirigé par Gary Gridden.

0: C'était Liberame, extrait du Requiem de Steve Dobrogosz.
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0: La messe numéro 3 en fa mineur d'Anton Bruckner annonce tous les chefs-d'œuvre à venir de ce grand maître. Je voudrais vous faire découvrir la Gnus Dei de cette messe en fa mineur. Une musique particulièrement riche, très timbrée, une sorte d'épaisseur de tissu, dans beaucoup de tendresse, beaucoup de douceur, notamment dans la dynamique. L'orchestre des Champs-Élysées, direction Philippe Erweg, et aussi le Rias Kammerchor pour ce Gnus Dei final de la messe numéro 3 en fa mineur.

0: Philippe Hervec dirigeait l'orchestre des Champs-Élysées ainsi que le Rias Kammerchor dans cet Agnus Dei de la messe numéro 3 en fa mineur d'Anton Bruckner.
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0: L'un de ces trésors cachés de la musique russe, musique vocale accompagnée par la guitare, ce sera Kaya Hurb soprano, Heike Metlik à la guitare, et nous entendons une pièce de Vladimir Pachkalov sur un texte de Tolstoï, « Ne demande pas, ne questionne pas ».

0: Sur un texte de Tolstoï et sur une musique de Vladimir Pachkalov, c'était la soprano Kaya Hurb et le guitariste Heikki Metlik dans Ne demande pas, ne questionne pas.
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3: On donne le nom de croisade aux expéditions religieuses et militaires entreprises de 1095 à 1270, à l'instigation de la papauté pour la délivrance des lieux saints occupés par les musulmans. Crozada, en occitan, fait référence à la croix portée sur les vêtements.
1: Le mot croisade est tardif. Il n'apparaît dans le latin médiéval que vers le milieu du XIIIe siècle. Les textes médiévaux parlent de « voyage à Jérusalem » ou encore de « peregrinatio », soit « pèlerinage ». Au-delà des aspects religieux, belliqueux et sanglants de ces expéditions, nous ne retiendrons pour l'heure que ceux des apports culturels, poétiques et musicaux.
3: Ce sont les pièces musicales extraites du CD « Music of the Crusades » de l'ensemble Early Music Concert of London, sous la direction de David Munro, qui nous entraîneront dans cette épopée mémorable. Et nous demandons indulgence quant à la maîtrise hasardeuse des langues d'Oc et d'Oyle.
1: La quinte estampillée réale est une pièce instrumentale anonyme, extraite du manuscrit du roi. C'est une danse gaie, rythmée, souvent accompagnée de frappes de mains et de pieds. Elle est considérée comme l'origine de la basse danse,

0: Marc Abru, fut un troubadour à part. Selon lui, son époque est décadente et corrompue. L'amour se confond avec l'adultère, l'esprit chevaleresque n'existe plus. Il composa ce Planctus, c'est un poème de lamentation, Pax in nomine Domini,
1: qui dit « Dégénérés sont les Français s'ils se refusent à soutenir Dieu, car je les ai mis en demeure. Antioche là-bas, de ce côté, Guyenne et Poitou, pleurs, prises et valeurs. Dieu, Seigneur, en ton pouvoir, donne paix à l'âme du comte. Et ici, que le Seigneur qui ressuscita du Saint-Sépulcre garde Poitiers et Niort. »

0: Maintenant, une chanson anonyme, partie de mal et à bien atterner.
1: Ayant renoncé à mal et retourné à la bonté, je tiens à ce que les gens entendent ma chanson, puisque Dieu nous a demandé de l'aider et savoir qu'aucun homme digne devrait lui manquer, car il daigna mourir sur la croix pour nous.

chevalier Moult Est Guaritz serait une des plus anciennes chansons anonymes de croisade. Elle fait référence à la chute d'Édesse. Le comté d'Édesse, en Mésopotamie, était une ville réputée sainte pour les chrétiens. Qui s'en ira avec Louis ? Jamais d'enfer n'aura peur, car son âme ira en paradis avec les anges de notre Seigneur.

0: Guyot de Dijon est un trouvère bourguignon. On ne sait presque rien de sa vie. Il composa « Chanterai par mon courage », dit aussi « Chanson d'outré ». C'est un chant de marche à rotrange, c'est-à-dire à refrain. Ce serait la plus connue des chansons de Guyot. Elle met en scène une jeune femme remplie d'épouvante devant le départ de l'aimé qui est en pèlerinage et qui redoute sa mort.
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un chant anonyme, CD Sion et une poule verrée. CD Sion, une poule verrée, caput asperge, cinere, induere, celio.

Palestina Lied, ce chant de Palestine, fut composé par Walter von der Vogelweide, célèbre poète lyrique médiéval allemand. Je suis désormais digne de voir de mes yeux de pêcheur la terre pure et la terre sainte, ce qui m'arrive me fait tant d'honneur.

Un mot et anonyme extrait de l'œuvre satirique Le roman de Fauvel. Concidio nature, onatio mane prima. Concidio nature, de fuit in filio, quam virgo genuit, contagio, sola nam caruit.

Enfin, pour finir, un conduit anonyme, Otusius Asi. Otusius Asi Gloria, Regis Alexandri Filia, Grece Gymnasia, Coram Te Maxentia, Dea Confidit Philosophia.

0: pour notre ami Christian Brassy, une pensée musicale.
1: Merci à vous, chers auditeurs, d'avoir partagé les musiques de Croisade.
0: À bientôt pour la suite du périple musical médiéval.
1: Et si vous souhaitez obtenir la discographie, il vous suffit
0: de contacter votre radio préférée. Merci à Sarah,
1: Amina
0: et Louis. Et Louis.
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0: Bonjour chère Prunelle, je suis heureuse de vous retrouver pour une nouvelle émission. Votre émission pour vous, chères auditrices qui nous écoutez. Bonjour Violaine et Morgane, comment allez-vous mesdames?
1: Ça va, bonjour.
2: Bonjour.
0: Aujourd'hui, notre format d'émission est un peu différent, car nous n'avons pas une Prunelle, mais deux. Deux invités, bonjour Floriane et Stéphanie.
3: Bonjour.
1: Bonjour.
0: Tout quitter pour suivre mon conjoint, c'est le thème d'aujourd'hui. Et avant de faire plus ample connaissance avec vous, Morgane va nous conduire dans sa chronique « Identité révélée ». Morgane, nous t'écoutons avec attention.
1: Aujourd'hui, nous allons lever le voile sur le choix de tout quitter pour suivre son conjoint. Il y a ces petits signes qui vous font percevoir que votre conjoint ne se sent pas à sa place. Il y a ces éléments qui vous montrent que son accomplissement serait ailleurs que dans la vie que vous vivez aujourd'hui. Il le sait, mais ne se l'avoue pas encore. Ce qui n'est pas perceptible par les proches, l'est par la personne qui partage votre vie. Percevoir ce qui pourrait bien transformer sa vie, et la vôtre au passage. Aujourd'hui, vous vivez dans une vie confortable, un bonheur qui, sur papier, est tout ce dont vous pourriez rêver. Pourquoi chercher ailleurs ? Pourquoi bouleverser ce petit quotidien ? Au fil du temps, vivre avec quelqu'un dans l'intimité donne un merveilleux privilège, celui de pouvoir détecter, ou plutôt deviner ses besoins, lire en cette personne presque comme dans un livre ouvert. Il y a parfois des discussions à mettre sur la table, afin de clarifier les ressentis, redéfinir l'évolution de l'autre et discuter de comment avancer ensemble. Ce n'est pas chose facile, car la décision de se sacrifier pour permettre à l'autre de vivre un appel du cœur peut ne pas être compris des autres. Partir, tout quitter, laisser derrière soi des années de souvenirs, laisser des gens que l'on aime, vendre une maison. Le sacrifice en vaut-il la chandelle ? Il y a cette citation de Maya Angelou, une poète américaine, qui dit « Il n'y a pas de pire agonie que de garder en soi une histoire jamais racontée ». C'est très juste. Comment ne pas agoniser de ne pas laisser notre vis-à-vis exprimer l'appel de son cœur ? Un appel qui implique deux personnes, lui et vous. Par ailleurs, cette personne pourrait être vous un jour. Quel acte d'amour, quelle beauté de pouvoir élever l'autre à vivre ses rêves. N'est-ce pas l'une des plus belles choses que l'on puisse offrir de vivre à son bien-aimé ? C'est un cadeau qui peut bouleverser tous vos repères et signifier beaucoup de sacrifices. Et oui, en effet, sortir de votre zone de confort. Mais le bonheur ne serait-il pas là où on a la conviction d'être à la bonne place ? Ce qui est certain, c'est qu'à deux, et en vous mettant en accord sur la finalité de votre projet, une aventure pleine de défis vous attend. Je conclurai avec ce passage de la Bible qui exprime qu'être deux est une force, mais que si l'amour de Dieu vous conduit, rien ne sera insurmontable. Voici ce passage. Si quelqu'un peut l'emporter contre un seul homme, à deux, on peut lui résister. La corde à trois fils ne se coupe pas facilement.
0: Merci Morgane, quelle chronique pleine de douceur. Et nous allons poursuivre avec Lead Me de Sanctus Reel.

0: Nous revoilà dans l'émission Prunelle. Nous venons d'écouter Lead Me de Sanctus Reel. Comme je vous le disais, vous qui nous écoutez aujourd'hui, c'est un format atypique. Nous n'avons pas une prunelle, mais deux, Floriane et Stéphanie. Et vous venez nous parler d'une étape importante de votre vie. Merci d'ailleurs de partager votre intimité. Tout quitter pour suivre mon conjoint. Et ce qu'il y a d'intéressant, c'est que nos invités ont deux visions différentes sur ce thème. Floriane, vous avez tout quitté pour suivre votre époux. Et Stéphanie, votre époux a tout quitté pour vous suivre. Ça, c'est le teaser pour vous, prunelles, qui nous écoutez. On va démarrer avec vous, Floriane. Quel a été le point de départ de ce bouleversement dans la vie de votre foyer ?
1: Ouh là là, ça remonte plein d'émotions déjà, rien qu'en en y réfléchissant. Alors, c'était mi-juillet de l'année 2022. J'ai posé une question à mon époux. Est-ce qu'il voulait devenir pasteur? Bon, c'est sorti comme ça. Je ne voulais pas lui poser la question, puisque je ne voulais pas la réponse. Mais, mais quand on sent que, voilà, il y a cette question qui trotte dans la tête et peut-être que ça déclenchera des choses. Voilà, je me suis lancée et ça a ouvert une discussion, en sachant que dans cette même journée, deux autres personnes lui ont parlé de ce même sujet. Donc là, vraiment, ça a été une journée étonnante, une journée bouleversante avec Dieu, puisque ça remettait en question son avenir professionnel.
0: Quel était votre état d'esprit à vous, déjà, et puis ainsi que votre mari, quand vous avez pris certainement une décision à ce moment-là, ou...
1: Alors, la décision s'est faite, on va dire, quelques semaines après. Les semaines qui ont suivi, disons que ça a fait chambouler pas mal de questions dans notre tête, à savoir quand commencer cette formation, est-ce qu'on partait, est-ce que... quel était vraiment le projet pour notre famille, qu'est-ce que Dieu voulait pour nous aussi. C'était un cheminement avant de se décider. Je dirais que ça a été des peurs forcément qui, oui. qui sont venues à l'esprit. Et bien sûr, une recherche d'une réponse de Dieu. Voilà, de savoir quel serait le mieux pour nous, pour notre famille, pour mon mari qui lui cherchait en fait un nouveau sens à sa vie professionnelle. Ça faisait plusieurs années qu'il y pensait. Voilà, il cherchait en fait. Il avait déjà évoqué plusieurs pistes, mais qui n'avaient pas abouti. Donc
0: pour là, que l'on comprenne bien, en fait, votre mari, il partait pour suivre des études.
1: Alors, c'était justement la question, voilà. Est-ce qu'il partait dans cette voie-là, ce qui impliquait 5 ans d'études? Voilà, c'est pas juste
0: D'accord.
1: changer d'emploi.
0: Mais vous exerciez une activité professionnelle.
1: Oui, bien sûr. J'étais en CDI. On va dire qu'on était une famille posée, CDI tous les deux, une maison, un chien, un chat. Voilà, tout ce qu'on peut espérer peut-être dans une vie classique. Donc voilà, ça impliquait effectivement de quitter beaucoup de choses, de quitter une stabilité, de quitter une sécurité, une zone de confort.
0: Stéphanie, et vous ? Quel a été le déclic pour ce changement de vie ?
2: Et c'est très intéressant d'écouter Floriane, parce que du coup, notre histoire, c'est l'inverse. C'est que c'est mon mari qui est venu vers moi et m'a dit par ses mots, tu luttes contre, mais tu as une voie, un chemin qui est tout tracé. Et c'est là qu'est ta destinée.
0: D'accord, donc la même
2: exactement.
0: Histoire, c'est le conjoint qui...
2: C'est ça, ça venait complètement de lui.
0: Il décide, d'accord.
2: Et effectivement, une fois qu'il a posé ces mots, j'étais aussi dans une période de ma vie où j'avais un besoin d'épanouissement. J'étais en recherche de sens, réellement. Et pourtant, j'avais une situation stable, enseignante, une maison, un chien. Tout allait pour le mieux, mais il manquait quelque chose. Et ce vide, par c'était pas une question. Il me disait très clairement, mais t'as une voie toute tracée et vas-y, fonce. Il répondait à beaucoup d'incertitudes.
0: Violaine, tu as une question?
3: Oui, pour toutes les deux, en fait. Hein. Est-ce que vous avez eu peur?
1: Oui. Oui, la peur, ça c'est un gouffre, mais il faut pas y rester en fait. Il faut pas y rester. Il faut oser imaginer quelque chose de positif en fait. C'est vrai que sur le coup, enfin en tout cas moi, j'ai c'était. Il va falloir que je mette tout dans les cartons. Il va falloir que je sacrifie plein de choses. Donc au début, c'est beaucoup des choses peut-être négatives, de peur qui viennent à l'esprit. Et puis après, bon, on pose les choses, on prie beaucoup, on s'accompagne aussi autour de nous, des amis avec qui on peut échanger, et on est rassuré aussi de voir que c'est possible. Donc oui, ça c'est un sentiment qui a été assez fort.
0: Stéphanie, peut-être que votre mari a ressenti ce que Floriane exactement exprime. Encore
2: et
0: une
2: vous
0: fois,
2: c'était l'inverse. C'est que moi, j'avais pas peur. J'étais confiante. Je savais où j'allais. J'avais envie d'y aller. Et puis, bah, on venait 2 ans auparavant de déménager de 600 kilomètres. 1 an avant, on avait déménagé de 110 kilomètres. Alors, quelque part, j'étais habituée au changement, faire les cartons et partir. Là, c'était 900 kilomètres. J'avais pas peur. Aujourd'hui, c'est différent. Mais à ce moment-là, non, j'étais vraiment confiante. Par contre, mon mari, oui, plusieurs fois. Il a remonté qu'il avait des incertitudes.
0: Qu'il y a l'aspect professionnel.
2: Et financier.
0: Financier, c'est ça. C'est pas comme si vous partez pour un métier, pour du mieux, en tout cas dans cette zone de confort dont vous parliez, Floriane. Au niveau de votre activité professionnelle, Floriane, vous étiez actif professionnellement?
1: Oui, tout à fait. J'étais dans l'immobilier, dans la gestion locative.
0: D'accord.
1: Depuis 15 ans.
0: Et est-ce que vous avez envisagé une orientation professionnelle tout autre que celle exercée?
1: Oui. En fait, moi, j'ai un peu justement saisi l'occasion aussi de faire une reconversion en même temps que mon mari. C'était quelque chose qui me trottait un petit peu en tête, mais je n'osais pas forcément le faire. Donc là, ça a été aussi le tremplin pour moi. Bon, entre-temps, il y a eu un bel événement. Un bébé est arrivé, donc j'ai eu
0: super,
1: une autre occupation entre-temps. Mais reconversion aussi en cours.
0: Et votre époux, Stéphanie, il a pris la décision lui aussi de se réorienter?
2: Alors ça faisait partie de ses inquiétudes justement,
0: de ne pas pouvoir assumer,
2: puisque je partais pour des études, donc forcément pas de revenus, plus l'école à payer.
0: Et permettez-moi de vous interrompre, vous exerciez vous aussi?
2: Oui,
0: professionnelle.
2: Oui, et en tant que professeur avec des revenus confortables, en tout cas pour 2 personnes seules. Et c'était une inquiétude pour lui, mais il a eu une proposition, toujours dans la même entreprise, de changer de contrat et donc d'être à 100% en télétravail. Donc on est arrivé en septembre dans la région, c'était plus un souci.
3: Les portes se sont ouvertes, si je puis dire.
2: Exactement.
0: Violaine, tu as une question?
4: Oui, ça me trotte dans la tête quand même. Je me dis, bon, on quitte tout pour suivre son époux ou on embarque son époux avec soi. Il n'y a pas un moment donné où on se dit, mais attends, mais qu'est-ce que j'ai fait là? Mais j'ai tout quitté pour te suivre et tu m'énerves quand on est en train de se prendre la tête. Ouh, oh là là là là là, mais pourquoi je lui ai fait ça? Pourquoi je lui ai dit de me suivre jusque-là? Dans quoi je l'ai embarqué? Est-ce que ça vient en tête, ça?
0: Oui, c'est vrai que ça a l'air tout rose comme ça, mais à mon avis, ça ne peut pas l'être tant que ça. Oui. Alors, Floriane?
1: Ça peut traverser l'esprit, oui. En tout cas, quand on est arrivé donc dans ce changement de région, ça a été difficile. En tout cas, la première semaine, beaucoup de pleurs. On accuse le coup quand même d'avoir tout laissé. C'est pas évident. Il faut reconstruire finalement, il faut reconstruire différemment, autre chose. Donc il y a eu une adaptation, un temps d'adaptation. Et puis oui, c'est sûr que lorsqu'il peut y avoir des petits conflits, ça peut effleurer l'esprit, mais on sait pourquoi on est là. Et voilà, il n'y a pas de regret en tout cas sur ce choix.
0: C'est ce que j'allais demander, Stéphanie. Avez-vous éprouvé du regret, justement, de cette situation confortable dont vous parliez? D'ailleurs, toutes les deux, on avait échangé juste avant l'émission, vous étiez dans une maison plutôt confortable et aujourd'hui, vous vous retrouvez dans un appartement. Enfin bon, dites-nous en plus sur ces potentiels regrets que vous auriez pu éprouver.
2: Alors effectivement, il y a une grande perte de confort. On quitte 110 mètres carrés pour 40 mètres carrés en moyenne. Un 4 pièces avec un grand jardin où le chien peut sortir quand il veut pour un petit 2 pièces où vous marchez sur le chien chaque fois que vous quittez le canapé. il n'y a pas de regret parce que ce qui nous porte est bien plus fort. Vous avez dit tout à l'heure, toutes les portes s'ouvrent et c'est vrai qu'il y a beaucoup de portes qui se sont ouvertes, mais je voudrais pas non plus laisser penser que tout roule, que tout va bien. Il y a aussi des moments d'incertitude, il y a des moments de doute, mais ce qui est appréciable à quelques semaines, quelques mois, c'est que ça transforme. Et ça, c'est le plus important, c'est que on reste pas dans sa zone de confort, tout va bien et on est à l'aise et on a nos petites habitudes. Non, on grandit quelque part parce qu'on est vraiment transformé par ce changement.
5: Vous aviez la conviction, toutes les deux, que c'était la bonne voie.
1: Oui. En tout cas, c'était un cheminement dans le choix, c'était un cheminement avec Dieu et lorsqu'il répond, il nous donne cette certitude, il nous embarque pas. Dans l'inconnu sans avoir cette conviction qu'on va au bon endroit, au bon moment, avec la bonne personne.
5: Vous aussi, Stéphanie ?
2: Exactement. C'est la conviction qui me porte plus que tout, je pense. Et après 3 mois, j'ai envie de dire, c'est aussi le témoignage de mon mari. C'est qu'il voit que je suis convaincue et il est aussi convaincu que ce que je fais, c'est ce qu'il fallait faire.
5: Violaine ?
4: Quelque part, est-ce que vous diriez que votre couple est encore plus fort aujourd'hui, du coup, d'être parti à l'aventure comme ça, ensemble?
5: Aucune de vous ne peut répondre.
4: Pas tout en même temps, pas tout en même temps, mesdames.
1: je sais pas sur la question. Oui, de toute façon, ça fortifie automatiquement lorsqu'on vit des choses ensemble et qu'on les traverse et les joies et les peines, c'est de toute façon toujours fortifiant de les vivre ensemble. Ouais.
5: Stéphanie, et vous, cet événement a fortifié votre couple ?
2: Alors ça l'a fortifié et surtout ce qui est appréciable, c'est de constater que dans les moments où moi j'étais dans le doute et la peur, il était là pour me relever et inversement, quand lui est dans des moments de doute et de peur, je suis là pour pouvoir le relever. Donc oui, ça fortifie et on va de l'avant vraiment en grandissant tous les deux.
5: Mais parlez-moi de votre entourage. Votre conjoint, oui, mais votre famille. Parce que, si je comprends bien, vous n'êtes pas resté dans la ville où vous résidiez. Vous êtes parti à des kilomètres. Alors Stéphanie, est-ce que vous vous êtes sentie portée par votre entourage ?
2: Oui. Et quand j'ai annoncé à ma famille que je partais pour faire des études en théologie, et donc que j'envisageais un ministère pastoral, c'était comme une évidence. Pour tous, qu'ils soient croyants ou pas, pour tout le monde, c'était une évidence. Et j'ai toujours été un pilier spirituel pour mes proches. Et pour eux, c'est la voie que je devais suivre.
5: D'accord. Et vous, Floriane, vous nous avez parlé d'un nouveau-né, d'un heureux événement. La famille a dû ressentir, peut-être vous décourager, non, pour partir, pour le garder un peu plus avec eux.
1: Ah oui, forcément, ma belle famille était tellement ravie d'avoir un petit, qu'ils étaient forcément un peu tristes que nous partions à l'autre bout de la France. Mais ils savaient que ce choix-là était vraiment le bon pour la vie spirituelle, la vie professionnelle de mon mari. Donc ils ont vraiment compris que c'était cette voie-là que nous allions suivre et ils en étaient heureux pour nous.
5: Chères dames, j'étais heureuse de partager ce moment avec vous. J'espère que nos auditrices aussi ont été ravies et inspirées de votre témoignage de vie. Il nous manquait plus qu'un petit thé et des petits gâteaux, j'ai envie de dire. On est bien là, tout ensemble. En tout cas, je vous propose une nouvelle pause musicale. Tu frayes un chemin de Tina. À tout de suite.

0: Nous venons d'écouter « Tu frayes un chemin » de Tina. Violaine, après ces échanges vivifiants, tu dois être bien inspirée pour ta chronique « Les sentiers de l'abondance ». Nous t'écoutons.
1: Tout quitter, qui n'en a jamais rêvé ? Bon, je vous l'accorde, souvent on y pense pour cela couler douce sous les cocotiers, rarement pour de l'inconfort. Et puis on peut y penser quand on en a plein le dos aussi de notre situation actuelle. Bon, je plaide coupable. Ok, je parle pour moi, j'ai 3 enfants rapprochés en âge, alors lorsqu'ils sont rentrés dans l'adolescence, il s'est pas passé un mois sans que je me dise « je prends mon sac à dos, je vais à l'aéroport, je prends le premier avion ». Et le premier avion qui part loin, hein, pas un entraîne où ils peuvent me retrouver très vite. Mais quand l'occasion se présente vraiment, il faut du courage. Que ce soit pour suivre quelqu'un ou pour ses propres rêves. Il faut oser mettre en place, allez, je lâche le mot, le fameux lâcher prise. Et c'est marrant parce que ce courage-là, on l'a vu, c'est pas sans peur, sans doute, sans pleurs. Ça me fait penser à un homme qui a été choisi pour partir à la guerre et qui avait trop peur pour y aller. Dieu lui a donné des signes pour lui dire « je suis avec toi ». Il a même commencé par l'appeler vaillant héros. On pourrait se dire qu'il a de l'humour, Dieu, à l'appeler ainsi alors que c'est un guerrier trouillard qui veut pas aller combattre. Et si au contraire, Dieu avait vu en lui ce courage ? Parce que prendre la décision de se jeter dans l'inconnu sans savoir où la vie va nous mener, et pour nos prunelles du jour, y emmener notre famille, c'est être un vaillant héros. On l'a entendu, leur foi les a poussés à avoir confiance en l'avenir, comme ce soldat qui a dû s'en remettre à l'évidence que Dieu serait avec lui et qu'il pouvait y aller au combat. Je ne sais pas quel combat tu as devant toi, vaillante héroïne qui m'écoute. Je ne sais pas si tu crois en Dieu, si tu es une pratiquante aguerrie du temps recherché lâcher prise. Aujourd'hui, je veux te dire que tu as ce courage en toi et que tu peux aussi compter sur Dieu pour être avec toi. Attention, si tu as des enfants tyranniques, je ne suis pas en train de t'inviter à aller prendre le premier avion pour la Barbade. Pour ce cas-là, tu peux opter pour 2 heures en nature et dans les cas d'extrême, extrême, extrême urgence, tu peux ouvrir une tablette de chocolat. Et si tu pars loin sous les cocotiers, pense à nous envoyer une carte postale.

0: Merci Violaine pour ta chronique chocolat 80% bien évidemment. En tout cas, mes chères prunelles du jour, nos chères prunelles du jour, vous avez osé, vous avez parlé de conviction et vraiment très inspirant, en tout cas pour moi.
1: C'est vrai, il faut de l'audace. Hein.
0: Vraiment, l'audace aussi, effectivement. Mmh. En tout cas, vous avez peut-être des auditrices qui ont peur du changement, peur de bouleverser leur vie. Qu'avez-vous à dire aux auditrices qui s'interrogent sur leur situation actuelle, toutes les deux, Stéphanie, en tant que femme suivie par son conjoint, par exemple ?
2: J'ai envie de dire qu'elles soient religieuses ou pas, ce sont nos convictions qui nous portent. Alors, dans le couple, dites-vous les choses, soyez patient envers votre partenaire et aussi envers vous. Et si vous êtes convaincu que c'est dans ce changement que vous allez trouver votre épanouissement, alors foncez.
0: Tout à fait. Et Floriane ?
3: Oui, je suis entièrement d'accord avec Stéphanie. Et oui, il faut oser. On sait ce qu'on quitte, on ne sait pas ce qu'on va avoir, mais ça peut être tellement mieux, tellement épanouissant. Donc, allez-y, et que ce soit une décision de famille, surtout, vraiment ensemble.
0: La base de ce changement, d'ailleurs, est bien l'amour, ensemble.
1: Ouais.
0: Merci, merci à nouveau, mesdames, de votre présence, chère prunelle invitée. Merci à vous, Morgane et Violaine. Et je vous dis à bientôt pour une nouvelle émission. Au revoir.
1: Merci.
0: Au revoir.
1: Au revoir.
4: À bientôt.

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3: Bienvenue à l'écoute de notre émission Top Cuisine. Nous sommes aujourd'hui en compagnie de Cécile Hermeline. Bonjour.
4: Bonjour.
3: Merci de nous recevoir dans votre magnifique jardin. Nous sommes ici à la Grande Suardière, près d'Alençon et à 2 heures de Paris à peu près. Hein.
4: Tout à fait.
3: On a un temps magnifique, on est très contents d'être ici. Vous nous parlez cuisine, vous êtes d'ailleurs paysanne cuisinière, vous êtes aussi éducatrice de santé et puis auteur de livres, d'ouvrages gastronomiques et celui-ci se nomme Gastronomie végétale.
4: Absolument.
3: Et c'est paru aux éditions Vie et Santé. Alors aujourd'hui, vous nous proposez une recette assez originale. Il s'agit de frites manioc. Vous pouvez nous parler du manioc, Cécile ?
4: Oui, c'est une racine qui est un féculent, qui a une propriété intéressante, c'est qu'il est riche en glucides et qu'il permet d'avoir une satiété plus que le riz. Il se cultive facilement. Peut-être on peut dire aussi qu'il vient, au départ, était cultivé en Amérique du Sud, mais maintenant on le trouve aussi aux Antilles et en Afrique.
3: Et au niveau nutritionnel, qu'est-ce que ça apporte exactement, le manioc ?
4: Ça apporte surtout des glucides, oui. Donc ça apporte de l'énergie.
3: Donc ça donne un bon dynamisme ?
4: Oui, mais pas beaucoup de protéines. Donc d'accord. C'est important quand on mange du manioc, de l'associer à des haricots, des lentilles, et avec des légumes du soleil, on va dire des tomates, des aubergines et des courgettes pour donner un petit peu plus de sauce avec ce plat.
3: C'est important de savoir justement les apports nutritionnels pour bien équilibrer le plat qui sera devant nous. Comment est-ce que ça se prépare concrètement le manioc ? Ça se cuit, ça se mange cru, ça s'épluche ? Comment est-ce que ça se mange, ça se prépare ?
4: Ça ne se mange pas cru. Il faut l'éplucher et enlever les parties un petit peu fibreuses à l'intérieur. Et ensuite, déjà, je le précoupe et je l'ébouillante.
3: D'accord.
4: Et après, on l'égoutte. Et après, je le taille en forme de frites. Je le brasse avec l'huile d'olive, le sel. Et ensuite, je le mets sur une plaque qui va au four, je laisse cuire pour obtenir une préparation croustillante.
3: Et ça ressemble à des frites au final ?
4: Ça ressemble. Enfin, on ne va pas avoir des frites comme dans une friteuse, mais déjà, on a une recette qui est savoureuse et croustillante. Moi, j'utilise plus de friteuse depuis toujours. J'ai toujours fait
3: toujours au four.
4: Que ce soit des pommes de terre réelles ou des pommes de terre avec le manioc, je fais toujours au four.
3: Et du coup, c'est beaucoup moins gras, c'est l'avantage.
4: Oui, tout à fait. Oui.
3: Alors Cécile, donc nous arrivons à la fin de cette émission. Vous nous dites combien de temps de préparation et de cuisson pour cette recette ?
4: Oui, alors déjà, il y a un temps de coupage et d'épluchage. Ensuite, il faut porter de l'eau salée à ébullition, mettre les morceaux prédécoupés dans l'eau et les laisser cuire 20 minutes. Ensuite, on les égoutte, on prépare une plaque qui va au four, on la huile au pinceau et on met les morceaux dessus, égouttés. On les brasse avec un filet d'huile d'olive, on sale et on met au four 25 minutes.
3: Et c'est prêt à consommer ?
4: Ensuite, oui.
3: Donc Cécile, c'était notre émission Top Cuisine. Alors je rappelle que vous êtes auteur du livre Gastronomie végétale aux éditions Vie et Santé. Merci beaucoup Cécile, c'était Top Cuisine. On se retrouve bientôt pour une prochaine recette. À bientôt, au revoir.
4: Avec plaisir.
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0: Il est 13h, vous écoutez Albatros et c'est Didier Blonce qui nous rejoint pour un nouvel album.
1: Attention, attention aux faux semblants. J'ai entre les mains un petit album, un joli album, qui s'intitule « Regards et chansons » avec le nom du groupe « Dénard Jazz Trio ». Donc on s'attend effectivement à du jazz et un trio avec une jolie jeune femme qu'on devine être une chanteuse. La jeune femme, c'est une photo sur la pochette. Mais attention, on parle beaucoup aujourd'hui d'intelligence artificielle.

Bonjour à tous. En fait, il n'y a aucun mensonge. André Coustenoble, puisque c'est lui l'auteur de ce disque, nous a envoyé quelques compositions inédites pour la diffusion. Il a écrit les textes et il a mis en musique en utilisant l'intelligence artificielle. Le résultat, vous allez l'entendre, est bluffant et les amis musiciens se laissent prendre. Et il y a une grande diversité de styles, comme vous allez l'entendre.

Premier extrait de cet album, donc, d'André Coustenoble, qui est créateur de musique. Il a 73 ans et depuis son adolescence et tout au long de sa carrière professionnelle dans l'industrie, eh bien, il a toujours créé de la musique avec plaisir. Et son désir a toujours été de pouvoir réaliser des maquettes de ses créations. Et depuis sa retraite, fin 2016, il s'est plongé dans l'écriture musicale et l'arrangement sur logiciel, voilà qui a donné environ 300 œuvres, 300 titres qui ont été déposés à la SACEM. Il a réalisé quand même une dizaine d'albums et mis sur les plateformes environ 200 titres. Mais il y a beaucoup d'instrumental, du classique revisité et du contemporain. Autre extrait de cet album.

0: André Coustenoble reconnaît lui-même qu'il n'a pas une très belle voix, ce qui le pose problème évidemment pour faire des albums. Et il a découvert l'intelligence artificielle avec Suno. Il avait dans son téléphone portable des textes qu'il créait ici ou là, et dès qu'il avait un instant à s'occuper, et en parallèle, il désirait faire connaissance de l'intelligence artificielle, l'IA, la fameuse IA dont tout le monde parle, et de mesurer ses capacités dans l'espoir de comprendre son rôle futur par rapport à l'humain. Et il a donc compris beaucoup de choses. On écoute un deuxième extrait de cet album.
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Cet album, donc, que j'ai entre les mains, Regards et chansons, est donc le fruit de sa collaboration avec Suno IA. Les textes sont 100% les siens, mais la musique est composée par Suno à partir de ses choix d'arrangement et de ses instructions.

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1: Vous entendez, le résultat, je vous l'avais dit, est bluffant. Il n'y a pas de chanteuse ni de chanteur qu'il puisse indiquer. Il a donc utilisé un groupe virtuel qu'il a créé en 2018, le Denard Jazz Trio, pour désigner un interprète de ses œuvres contemporaines. André Coustenoble s'explique un peu plus longuement dans son site qu'il a créé, bouclenote.fr, bouclenote avec un B majuscule et bouclenote d'un seul mot. Et cet album n'a pas été mis en ligne car son distributeur craint que la législation sur les droits d'auteur dans certains pays ne permette pas de promouvoir les créations de l'intelligence artificielle. Néanmoins, pour la France, les choses sont claires en matière de droits d'auteur et rien n'interdit leur diffusion, donc on se fait plaisir de passer des extraits de cet album.
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0: Tout va bien, vous êtes sur votre radio préférée, en compagnie de Didier Blons.
1: Alors pour ceux qui seraient intéressés, l'album est même téléchargeable sur le site Boucle Note, donc dont je vous ai parlé tout à l'heure. Il a essayé de mettre en vente le disque physique chez Leclerc Culture, mais sans beaucoup de réactions. Il a également essayé de mettre en vente ce disque physique chez plusieurs distributeurs, mais évidemment, lorsqu'on ne passe pas dans les grands médias, les disques restent généralement dans les bacs. Alors grâce à l'intelligence artificielle, grâce à Suno qui l'utilise régulièrement, eh bien il peut interpréter ses compositions musicales dans différents styles, le jazz, la pop, la variété française, et on les trouve facilement.
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Lorsque je dis que le résultat est bluffant, on a vraiment l'impression d'un réel trio de musiciens de jazz avec une chanteuse. Inutile de vous dire que l'apport de l'intelligence artificielle est un aboutissement pour les créateurs qu'il est. Tout cela, évidemment, pour André Coustenoble, cette expérience l'amène à des réflexions quasi philosophiques sur l'intelligence et la conscience, car l'intelligence artificielle ne sera jamais qu'un simple outil. Je vous laisse juge du résultat, mais c'est en tous les cas un excellent collaborateur dont l'efficacité dépend des qualités managériables de son maître.

Et si le résultat est bluffant, en tous les cas, il n'y a pas tricherie, puisque André Coustonoble annonce d'emblée sa manière de travailler au moyen de l'intelligence artificielle.

C'était album, une émission de Didier Blond, ce montage, réalisation Gisèle Billan. Aujourd'hui, bah écoutez, une chose curieuse, mais que j'ai beaucoup appréciée, André Coustenoble qui nous présente cet album qui s'appelle Regards et chansons de Dénard Jazz Trio, tout en intelligence artificielle. Merci pour votre écoute à tous, fidèles. Portez-vous bien. Au revoir.

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5: Bonjour tout le monde, donc aujourd'hui nous allons parler d'un animal, alors comment dire, qui n'est pas censé être là. Un mammifère énorme, un mammifère marin, le morse. Ce qui est assez étrange, c'est que c'est la première fois dans une chronique sur une radio normande où je peux enfin parler du morse, puisque normalement il est dans l'Arctique, il est là-haut, tout là-haut, dans les glaces. Il est connu pour être en train de faire sa sieste sur un bout de banquise ou directement au Groenland. Et là, on a un morse qui débarque sur nos côtes. Il va à Dieppe, il longe la côte, puis qui va directement en Bretagne, puis il revient. On ne sait pas trop ce qu'il vient faire là, mais en tout cas, il est là. Donc ça permet de se demander, mais qu'est-ce que c'est que cet animal ? Donc c'est le mammifère marin qui est le plus gros, en tout cas ceux qui peuvent venir sur la Terre, après celui qu'on appelle éléphant de mer. Il faut savoir qu'il y a deux sortes de morses. Le morse atlantique, le morse pacifique. Donc bien sûr, nous on va parler du morse atlantique. Il est un chouïa plus petit que l'autre, puisqu'il peut aller, pour le mâle, jusqu'à 1,8 tonnes. Oui, tonnes. On parle même plus de kilos, là. On parle de tonnes. Alors que le morse pacifique peut aller jusqu'à 2 tonnes. C'est vous dire qu'il ne faut pas aller les embêter. Ils ont des défenses, c'est comme ça qu'on les reconnaît, des très très grandes dents, qui poussent jusqu'à leurs 15 ans. Donc ce n'est pas infini, excepté des fois pour certains mâles, mais il pousse jusqu'à, on va dire, l'adolescence, l'âge adulte, puisque un morse peut aller jusqu'à 40 ans. Donc c'est quand même un beau bébé qui va vivre plusieurs années et bien sûr se reproduire plusieurs années. Il va en plus de ses défenses avoir des vibrisses. Donc c'est plein de petites moustaches qui vont venir entourer la base de ses défenses et entourer également sa bouche ou gueule, ça dépend. Il y en a, ils veulent pas qu'on dise bouche si ce n'est pas un être humain. Ces vibrisses sont très importantes puisqu'elles vont lui permettre de fouiller la base. Car le morse, il mange des mollusques, des petits poissons, des crustacés, tout ce qu'il peut réussir à farfouiller. Mais surtout, le morse est grégaire, ça veut dire qu'il vit en communauté. Il vit en communauté d'adultes avec les enfants. Donc là, on se demande depuis quelque temps pourquoi on en a un, voilà, tout seul, qui se balade. Est-ce que c'est un jeune morse qui a décidé de quitter le cocon familial parce qu'il y avait trop de compétition ? Il s'est dit, bon, bah, peut-être que plus loin, il va y avoir à manger. Est-ce que c'est allié aussi au fait que les orques sont de plus en plus présents dans la Manche ? Ce qui est intéressant, c'est de se rendre compte qu'il y a vraiment une modification des aires de répartition de tout ce qui est mammifères marins du Nord qui viennent de plus en plus par chez nous. Donc il serait intéressant de se demander pourquoi. Je vous remercie d'avoir écouté et je vous dis à bientôt.
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3: À la Sainte-Arsène, mais au sec tes graines. Bonjour à tous, nous sommes le 19 juillet, journée internationale des châteaux, plus connus chez nos voisins anglo-saxons sous le vocable Palace Day, et qui rassemble de nombreux sites en France et dans le monde entier. Son but est de rassembler les institutions culturelles et le grand public autour d'un héritage commun et d'une histoire partagée. 19 juillet 1900, inauguration du métro de Paris. 19 juillet 1903, arrivée du premier Tour de France cycliste. 19 juillet 1913, les Français portent le service militaire de 2 à 3 ans. Les grandes manœuvres se préparent. 1955, naissance de Karen Cheryl, chanteuse, musicienne et actrice et animatrice française. Ce jour, en Birmanie, c'est la fête des martyrs birmans en souvenir de l'assassinat d'Oksan et ses 6 collègues en 1947. Ce pays, la Birmanie, appelée aujourd'hui Myanmar, compte une forte communauté chrétienne, d'où ce gospel birman interprété par Susanna Min.

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0: Il est 14h. Avant le retour à la musique classique à 14h15 dans votre émission Orgues en scène, nous vous proposons un temps de réflexion sur Radio Albatros.
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2: Nos faiblesses, de même que nos échecs, peuvent être profitables. Lorsque la réussite nous grise, souvenons-nous de nos chutes. Nous avons parfois tendance à nous croire au-dessus des autres. Prenons le temps d'énumérer nos limites. Juste ce qu'il faut pour nous remettre les pieds sur terre. L'apôtre Paul l'avait si bien compris qu'il écrit « Je me glorifierai donc bien plus volontiers de mes faiblesses afin que la puissance de Christ repose sur moi. » Attention, Paul n'est pas le genre à se plaindre sans cesse, mais dans la lettre citée, il répond à des croyants qui s'imaginaient être supérieurs aux autres parce qu'ils avaient reçu tel ou tel don. Un peu comme s'il leur disait « Vous me connaissez » et vous savez que j'ai un certain nombre de talents. En fin de compte, cela vient du Seigneur. Je serais stupide d'en faire un sujet d'orgueil. Pourquoi ? Parce que sans Dieu, nous ne sommes rien. Lui, le Tout-Puissant, est notre seule force. Les contemporains de l'apôtre vivaient la religion comme un marchandage. Il fallait entretenir de bonnes relations avec tous les dieux et surtout avec les plus puissants. Comment les premiers chrétiens pouvaient-ils prétendre posséder non seulement le vrai Dieu, mais le Dieu unique ? Ils étaient humiliés, persécutés, par conséquent, ils étaient faibles. Ils souffraient comme tout le monde et parfois plus que les autres. Mentionnant les persécutions qu'il eut à subir, Paul écrit « Souvent en danger de mort,

0: 5 fois, j'ai reçu des juifs 40 coups moins 1. 3 fois, j'ai été battu de verge. 1 fois, j'ai été lapidé. 3 fois, j'ai fait naufrage. J'ai passé un jour et une nuit dans l'abîme. Et c'est dans sa lettre aux Corinthiens qu'il écrit cela. Mais il garde confiance au Dieu qu'il sert et à Jésus-Christ son Seigneur. Il sait que sa vie est une course et il ne perd jamais de vue la ligne d'arrivée. C'est pourquoi il ne se laisse pas écraser par les souffrances qu'il endure. Car finalement, et il écrit cela aux chrétiens de Rome, ces souffrances ne sont rien comparées à la gloire à venir. Alors n'oublie pas, ne crains rien car je suis avec toi. Ne promène pas des regards inquiets car je suis ton Dieu. Je te fortifie et je viens à ton secours. Je te soutiens de ma droite triomphante. C'est Dieu qui parle par le prophète Ésaïe. Et notre prochaine chronique a pour titre « Je puis tout ». Vraiment ?
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Bonjour à toutes et à tous et très heureux de vous retrouver dans cette nouvelle émission d'Orques en scène. C'est en Bretagne que je vous propose de nous rendre aujourd'hui pour découvrir l'orgue historique Robert Dalam de l'église de Lanvelec, commune des Côtes d'Armor dans le pays du Trégor. Alors qui est Robert Dalam ? La famille Dalam est une famille de facteurs d'orgue anglaise de religion catholique. Le premier membre connu est Thomas Dalam. Il avait construit en Angleterre des orgues fameuses pour la cathédrale de Worcester. Son chef-d'œuvre, c'est l'orgue du King's College de Cambridge. Alors son fils, Robert Dalam, né en 1602, mort en 1665, est devenu célèbre par ses ouvrages à Oxford, à York, à Londres. En 1642, la révolution puritaine de Cromwell l'oblige à s'exiler et il se réfugie avec sa famille en Bretagne où il construit de nombreux instruments. La cathédrale de Quimper, de Saint-Paul-de-Léon et l'église de Plestin-les-Grèves, orgue qui sera transféré, on va en parler tout de suite après, à Lanvelec. Et il retourne en Angleterre à la restauration de Charles II en 1660. Il retrouve son rang. Les orgues de Windsor, les collèges d'Oxford en attestent. Il est inhumé dans le New College d'Oxford. Le fils aîné de Robert, Thomas Dalam, né en Angleterre mais resté en Bretagne, il a exercé son métier de facteur d'orgue jusqu'à sa mort, en particulier à l'église de Guimillot. Deux siècles après la création de l'instrument, donc de Plestin-les-Grèves, nous sommes en 1837 et l'orgue de Robert Dalam est toujours à Plestin-les-Grèves. Il est très endommagé par la pluie lors de travaux sur la toiture. L'orgue est vendu au recteur de l'église de Lanvelec et il est remonté très sommairement en 1864 dans cette église. Classé monument historique en 1971 pour la tuyauterie et en 1977 pour le buffet, c'est en 1985-1987 que l'orgue est restauré dans son état d'origine, celui du XVIIe siècle, par le facteur franco-italien Barthélemy Formantelli, qui a d'ailleurs travaillé, qu'on connaît ici en Normandie. Je pense à l'orgue de Caudebec en Caux, restauré par Formantelli en 2006. Alors nous écouterons, pour rendre hommage à l'origine anglaise de cet instrument, des pièces d'orgue de musiciens anglais dont on pense qu'ils ont constitué l'âge d'or de la musique anglaise, et ce sont des musiciens que vous connaissez certainement. Quatre morceaux, quatre pièces: Salve Regina de John Bull, Felix Namque de Thomas Preston, Clarifica Me Pater de Thomas Tallis, et encore de John Bull, In Nomine.

Ces quatre pièces de compositeurs anglais du XVIe, XVIIe siècle, alors elles étaient interprétées par un organiste très connu, Kenneth Gilbert, né en 1931 et décédé en 2020 à l'âge de 88 ans. Et, il a été élève de Gaston Litaize, de Maurice Duruflet. Il a ensuite enseigné à Salzbourg, à Sienne, à Paris. Son apport pour le clavecin est considérable, en particulier pour le répertoire français. Pour l'orgue, il s'est beaucoup intéressé aux instruments anciens. Alors, nous l'écouterons dans deux pièces, une fantaisie de William Byrd et une autre fantaisie en quatre parties, of four parts, d'Orlando Gibbons, toujours interprétée sur cet orgue Robert Dalham de Lanvelec en Bretagne.

Kenneth Gilbert, spécialiste de musique ancienne, interpréter ces deux pièces en anglaises, hein, respectivement William Byrd et Orlando Gibbons, sur l'orgue Robert Dalham de Lanvelec, orgue du XVIIe siècle, restauré dans son état de 1653 et qui a un seul clavier, 14 jeux et un pédalier de 17 notes en tirasse. Pour terminer notre découverte de cet orgue, qui fait par ailleurs l'objet d'un festival musical l'été, ce sont des Voluntaries, forme musicale très en vogue en Angleterre du XVIIe siècle, que nous entendrons avec Kenneth Gilbert, bien sûr. C'est donc Cornet Voluntary de John Blow et deux Voluntaries de Henry Purcell, en sol majeur tout d'abord, en ré mineur ensuite.

0: Nous sommes à la fin de notre émission d'Orgues en scène, consacrée aujourd'hui à l'orgue Robert Dalam de Lanvelec, en Bretagne. C'est avec trois volontaristes que nous avons terminé cette émission. Volontariste de compositeurs anglais du XVIIe siècle. Nous vous donnons rendez-vous pour notre prochaine émission et nous vous souhaitons une belle journée.
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3: Chers amis de l'opéra et de Richard Wagner, bonjour. La tétralogie de l'Anneau des Nibelungen est plus qu'un monument musical, c'est le Mont Blanc, voire l'Everest. Pour ce qui est de l'histoire, Wagner n'a pas fait dans la simplicité. Complexité est un mot bien faible pour désigner cette légende tellement compliquée, emberlificotée, qu'il arrive qu'elle soit embrouillée, voire confuse, et que Wagner lui-même se prenne parfois les pieds dans le tapis. Plus de 15 heures de musique sur l'ensemble des 4 épisodes. Pas moins de 34 personnages ont été dénombrés. Je me limiterai à présenter ceux qui interviennent dans le dernier acte du Crépuscule des Dieux, conclusion et apothéose de la légende mythique de l'Anneau des Nibelungen. D'abord, les filles du Rhin. Ondine, chargée par leur père, le Rhin, de veiller sur l'or caché au fond du fleuve et qui sera l'objet de toutes les convoitises. Les nombreux dieux et déesses, dont le principal est Wotan. Wotan, père des dieux, dont la recherche de puissance va conduire le monde des dieux à sa perte. Wotan n'apparaît pas dans le Crépuscule des dieux. Dans le troisième acte de Siegfried, l'épisode précédent, Wotan déclare renoncer à l'empire du monde et qu'une ère d'amour humain supplante cette dynastie et emporte les dieux et les Nibelungen dans sa vague puissante. Peut-être le crépuscule des dieux sera-t-il l'aube d'une époque plus glorieuse. Wotan est, lui, le père des Valkyries, chargé de guider les guerriers morts vers le Valhalla, partie du royaume des dieux pour y constituer l'armée de Wotan. Parmi ces nombreuses Valkyries, Valtraut et surtout Brunehilde, personnage central de la tétralogie qui détient entre ses mains l'avenir du monde et qui va se sacrifier pour rendre possible le crépuscule des dieux. Déjà, rien de bien simple. Les Nibelungen, qui sont des nains, qui donnent leur titre à l'épopée, des nains donc vivant dans les entrailles de la terre et en retirant les richesses. Le principal de ces nains, de ces Nibelungen, est Alberich, qui rêve de devenir maître du monde et pour cela vole l'or des filles du Rhin, en proclame la malédiction et après avoir perdu l'anneau, il n'a qu'une obsession, le retrouver. Les Valsangen, c'est-à-dire les enfants du loup, qui sont les descendants d'une mortelle et de Wotan.

Ils ont l'instinct sauvage de liberté par lequel Wotan espère libérer le monde de ses propres contraintes. Tout leur nom, d'ailleurs, commence par la syllabe Sig, qui signifie victoire. Sigeling, fille terrestre de Wotan, sœur de Sigmund et mère de Siegfried, qui incarne le premier mouvement de révolte. Sigmund, frère jumeau de Sigeling, est également père de Siegfried. Il a été conçu par son père Wotan pour accomplir l'acte rédempteur, c'est-à-dire récupérer l'anneau et le rapporter aux dieux. Siegfried, fils donc de Sigelind et de Sigmund, symbole de l'innocence et de la jeunesse, qui reforge l'épée de son père brisée par Wotan. Il sera aimé de Brunehild, qu'il réveille sur un rocher. Enfin, les humains. Gibichungs, Gunther, roi des humains, épouse de force Brunehild, et sa sœur Gudrun. Hagen, fils du nain pervers Alberich, qui manipule Gunther et Gudrun et entraîne Siegfried dans un piège et le tue. Pour terminer les présentations, j'espère que je n'ai pas été trop confus, c'est difficile, les principaux interprètes. Siegfried Wolfgang Wingassen, Brunehild Birgit Nilsson, Waltraut Martha Möll, Alberich Gustav Niederlinger, Gunther Thomas Stewart, Gudrun Ludmilla Dvorakova et Hagen Josef Grendel. Karl Böhm dirige le chœur et l'orchestre du Festival de Bayreuth au Festspielhaus de Bayreuth en 1967. Les présentations étant faites, entrons dans l'action. Troisième et dernier acte du Crépuscule des dieux. Les trois filles du Rhin pleurent leur or perdu. Siegfried refuse de le leur rendre. Les filles du Rhin lui apprennent la malédiction qui pèse sur lui et lui annoncent qu'elle ira causer sa mort le jour même et qu'une femme fière héritera de l'anneau.

ont donc appris, ont donc révélé à Siegfried la malédiction qui pèse sur lui, et cette malédiction qui va provoquer sa mort le jour même. Des appels de corps annoncent Hagen, le fils d'Alberich, Günther, roi des humains, et leurs vassaux. Siegfried leur propose de chanter des récits de son enfance.

Poursuivant son récit, Siegfried rappelle la première fois où il a traversé le cercle de feu pour découvrir Brunehild. Devant Gunther horrifié, Hagen plonge sa lance dans le dos de Siegfried et s'enfuit. Siegfried expire en évoquant le moment où il a réveillé Brunehild. Les vassaux emportent alors le corps de Siegfried pour une longue marche funèbre. Nous entendrons la mort de Siegfried et la justement célèbre marche funèbre de Siegfried.

palais des Gibichungs, les humains, dont Gunther est le roi, en même temps qu'il est le demi-frère de Hagen, Hagen qui vient de tuer Siegfried. Gudrun s'effondre sur la dépouille de Siegfried. Hagen exige l'anneau de Siegfried, Gunther refuse et Hagen le tue aussi. Alors qu'il va saisir la main de Siegfried, celle-ci s'élève menaçante.

Entrée de Brunehilde qui demande le silence. Tous l'ont trahi. Elle ordonne que l'on dresse un bûcher funéraire, prend l'anneau à Siegfried, cet anneau qui se refusait à Hagen, prend l'anneau sur Siegfried, les filles du Rhin pourront le ramasser parmi ses cendres. Elle passe l'anneau à son doigt et allume le bûcher.

Brunehilde saute avec son cheval dans les flammes. Le Rhin déborde. Portées par les flots, les filles du Rhin apparaissent et retirent l'anneau du doigt de Brunehilde. L'une d'elles le brandissant triomphalement, tandis que les deux autres entraînent Hagen dans les profondeurs du fleuve. Une sombre lueur apparaît dans le ciel, le Valhalla est en flammes, l'empire des dieux s'écroule. Grâce au sacrifice de Brunehilde, s'ouvre une nouvelle ère pour l'humanité, celle de l'amour humain.

0: l'anneau de Nibelungen. Il y aurait beaucoup à dire sur le symbolisme et la philosophie, ainsi que le millénarisme de la tétralogie, et particulièrement du Crépuscule des dieux. Nietzsche, qui fut l'ami de Wagner avant de se brouiller avec lui, n'est pas loin. L'accord final, le thème de la délivrance, fait briller l'espérance et le triomphe du bien sur les puissances destructrices. Bel optimisme que j'aimerais partager. Au revoir, chers amis de l'opéra, et peut-être à bientôt.
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2: Vous écoutez Albatros, et c'est Céline qui nous rejoint pour un temps de musique classique.
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4: Cédric Argentin, vous êtes l'un des membres fondateurs de Apiculture et au début juillet, le 8 je crois, vous avez un rendez-vous important.
5: En partenariat avec la Fabrique des Quartiers Sud, on va participer au temps fort sur à côté de la rue Brindot, donc au Square d'Arcole. C'est un moment de réunion des associations du quartier dédiées aux enfants, avec beaucoup d'activités de loisirs, des activités musicales, des structures gonflables, la présence de notre association avec la ruche pédagogique et toujours nos activités de sensibilisation.
4: La ruche pédagogique, parce que bien entendu on va parler abeilles également.
5: Exactement, donc on est toujours dans la sensibilisation à la protection de l'abeille et de manière un petit peu plus générale à la biodiversité.
4: Alors tout ça se passe au Havre bien sûr, et aux alentours du Havre les abeilles voyagent. On a un numéro de téléphone où on peut vous contacter pour avoir des renseignements?
5: Le 06 68 45 94 86.
4: On répète le numéro.
5: 06 68 45 94 86.
4: Et puis de toute façon, il y a un site internet avec Apiculture, Api comme joyeux.
5: L'idée qu'on a voulu passer dès le départ, Apiculture entre amis, donc la pratique de l'apiculture de manière joyeuse et entre amis, donc dans une structure conviviale.

C'était Augustin Dumay au violon dans le concerto pour violon et orchestre numéro 3 de Mozart lors du 20e festival de Pâques de Deauville de 2016.

0: Nous venons d'entendre le quatuor pour piano et cordes, opus 47, de Robert Schumann, enregistré lors du 19e Festival de Pâques de Deauville en 2015.
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0: Nous venons d'entendre Fazil Say dans Summertime de Gershwin.
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0: C'était La Colombina dans une pièce de Francisco Guerrero, Si tus peñas no pruebo.
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0: Nous venons d'entendre Lucienne Renaudin-Vary dans un extrait d'Eugène Onéguine de Tchaïkovski.
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3: Très souvent, les gens nous disent « mais moi, je ne sais pas prier ». Puis dans le fond, il y a plein de révoltes, de tristesse, il y a aussi des espoirs qui sont exprimés. Et puis, souvent, la personne repart, non pas toujours avec une Bible, parce qu'elle n'est pas prête à ce moment-là, mais avec une bougie. Bougie signifie sortir de mes ténèbres, sortir de ce tunnel où je ne vois rien du tout, et puis croire qu'il y a quelqu'un là-haut, croire que je ne suis pas seule. Et allumer cette bougie, je ne le vois pas du tout comme un acte magique, mais que la personne, en arrivant chez elle, peut allumer cette lumière et se dire « voilà, je ne suis pas seule, je ne sais pas très bien qui est Dieu, mais il y a quelqu'un là-haut qui se soucie de moi. »
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0: Une pièce d'Heinrich Scheidemann, Englische Mascherata in G, par Le Concert Brisé.
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0: Fugue, Adagio, c'était le second mouvement du quintet en sol mineur de Dmitri Chostakovitch, interprété par le quatuor Artemis.
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0: C'était le premier mouvement de la sonate pour harpe de Paul Hindemith, interprété par Anaïs Godemar.
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0: Nous venons d'entendre O Jesu Vitam Precantium du Plaude Laetare Gallia, une pièce de Jean-Baptiste Lully, interprétée par le Concert Spirituel.
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0: C'était le quintette pour deux violons, alto, violoncelle et contrebasse, opus 77 de Dvorak, enregistré lors du 19e festival de Pâques de Deauville en 2015.
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2: Le silence est une tranquillité, mais jamais un vide. Il est clarté, mais jamais absence de couleur. Il est rythmé. Il est le fondement de toute pensée. Yehudi Menuhin.
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0: C'était le quatuor Hermès dans Ainsi la nuit, pour quatuor à cordes, de Henri Dutilleux.
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À la mémoire d'un grand artiste, l'opus 50 de Tchaïkovski, trio pour violon, violoncelle et piano, lors du 19e festival de Pâques.

0: Un plaisir d'entendre ce trio pour violon, violoncelle et piano en sol mineur de Smetana.
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0: Maxime Van Gerhoff, dans le premier mouvement du concerto pour violon et orchestre en La mineur d'Alexander Glazounov, sous la baguette de Claudio Abbado.
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0: L'ensemble Uranus et Guillaume Vincent au piano interprétaient Till Eulenspiegel pour piano, flûte, hautbois, clarinette, cor et basson de Richard Strauss.
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0: C'était la symphonie numéro 1, dite « Titan » de Gustav Mahler, interprétée par l'atelier de musique et la Sécession Orchestra, sous la houlette de Clément Mao-Takax, lors du 19e Festival de Pâques de Deauville en 2015.
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2: Bienvenue sur Planète Jazz, de Cuba à Paris. Manuel Anoya Vega Mora est un pianiste cubain. Ça n'est pas un débutant, puisque ça fait une vingtaine d'années qu'il officie à Paris dans divers orchestres. Mais c'est son premier album sous son nom qu'il a intitulé tout simplement Cuba Cuba, enregistré en 2019 pour la compagnie Caroline. Il est en compagnie de Pierre Guillemont à la basse, Abraham Mansfarol à la batterie, Guillaume Naturel apporte un complément au saxo et à la flûte et les percussions sont tenues par Ignor Solotongo. Il nous propose 3 compositions de sa plume, Veneration, Alizé et un solo de piano, Preludosia Matenza, Matenza étant sa ville natale.

de Cuba à Paris, c'est montrer que l'exotisme pour les Cubains, ça doit être l'Europe et Paris, car de nombreux musiciens s'y installent et y font carrière. C'est le cas de Irving Acao, le saxophoniste ténor, qui ce mois-ci est l'accompagnateur de Amsalem dans un nouveau disque qui n'est pas encore dans nos bacs, mais il a édité lui-même à titre d'auteur son propre disque intitulé Azalbache. C'est une pierre précieuse en 2013 pour la compagnie Irving Acao, car c'est le seul disque qu'il a pu faire sous son nom. Par contre, il tourne avec de nombreux musiciens. Il est accompagné de Leonardo Montana au piano, Felipe Cabrera à la basse et Ludmig Perez à la batterie. Marco Polo y El Pez, Marco Polo et le poisson, c'est une histoire où Marco Polo découvre une peuplade qui mange du poisson sec car la pêche a été miraculeuse et le seul moyen de conserver ce poisson, c'était de le laisser sécher et de le manger comme du pain. Marco Polo y El Pez, Acao Irving.

Autre saxophoniste ténor du même acabit que Akao Irving, Ricardo Izquierdo, en trio avec deux compagnons habitant à Paris, Fabrice Moreau le batteur et Moreau Gardano le bassiste. Le groupe s'intitule Hans, est-ce que c'est une référence aux fourmis britanniques, et le disque s'intitule donc Hans. Il a été édité par Gaïa et enregistré début octobre 2014. Il nous propose Esperanza, l'espérance.

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0: Une même chanson, deux voire trois interprètes. Je vous convie à suivre un nouveau parcours chanté de succès partagé. Bonjour à tous et bienvenue. Que vous soyez simple curieux ou amoureux de la chanson française, je vous propose de nous intéresser à la chanson Le Plat Pays, où chaque couplet correspond à un des points cardinaux. Enregistré par Brel en 1962, titre hommage à la Flandre occidentale, Jacques Brel a été inspiré par le poète Jean Villard, dit Gilles, qui décrit le parcours de la rivière la Vénoge dans le canton de Vaud en Suisse. Jacques Brel la chantera d'ailleurs régulièrement dans le cabaret parisien du poète suisse. 2017, à l'occasion de son dernier passage à l'Olympia, Isabelle Aubray a repris ce titre. Nous l'écoutons tout d'abord, puis nous entendrons Jacques Brel.
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Cet intermède musical ouvre notre séquence « Chantons au cinéma ». Pour le film « Les Bien-aimés » sorti en 2011, le réalisateur Christophe Honoré a confié la partition musicale « Chansons comprises » à Alex Baupin. Exceptionnellement, nous entendrons trois chansons de ce film dans le cadre de cette séquence. «

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2: Ludivine Sagné et Racha Buskvik, Les chiens ne font pas les chats. Second titre. Nous en écoutons maintenant un dernier, Tout est si calme, interprété par Ludivine Sagné, Catherine Deneuve et Chiara Mastroianni.

Nous devons la chanson « Mon ami la rose » à Cécile Collier, mise en musique sur un boléro, arrangée et déposée par Jacques Lacombe d'Ertalinx. Cécile Collier a présenté ce titre au Petit Conservatoire de Mireille et ne trouve personne pour s'y intéresser. Françoise Hardy, devenue célèbre, l'enregistrera en 1964 à Londres au studio Paille. Natacha Atlas en fit le titre phare de son album « Gélida » sorti en 1999 et il faudra attendre 18 ans pour découvrir une nouvelle version extraite d'un album méditerranéen interprété par Slimane et Lina El Arabi. Nous écouterons successivement Natacha Atlas, Slimane et Lina, puis Françoise Hardy.

Au son d'une guitare mélancolique se profile notre séquence Chant d'ailleurs, destination la Mozambique à la rencontre de Maritza. Cet interprète chante une grande variété de styles musicaux. Vedette internationale, Maritza s'est produite dans les plus grandes salles mondiales. Elle nous interprète Ahuma Musica de Povo.

0: C'est à l'écoute de ces belles chansons partagées que s'achève « Rien nous fait chanter », une émission de Pierre Gallet. Merci à tous pour votre fidélité et prenez bien soin de vous.
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1: Je vous vois déjà prêt à partir pour une nouvelle randonnée. Gros sac à dos, boussole, bâton, grand chapeau pour vous protéger du soleil ou de la pluie. Solides chaussures de randonnée, bidon, carte, petit biscuit, rien ne manque, c'est parfait. Mais où allez-vous ? Pour une fois, si vous le permettez, je vais vous suivre. Ce ne sera pas moi qui vous indiquerai la piste à suivre, pas moi qui vous donnerai des indices. Pour une fois, je n'aurai pas à guetter les Vikings sanguinaires et leurs drakkars sournois, pas à combattre les Romains conquérants et insatiables, pas à rassembler Gaulois rebelles et indisciplinés. Non, pour une fois, je n'aurai pas à faire travailler le commissaire Pequeux. Il mérite bien de vraies vacances, notre ami Victor. Et je n'aurai pas à surveiller le vol de notre albatros. Non, je vais me laisser guider. Voilà, je suis prêt. On part quand vous voulez. Un vieil homme est assis sur le muret du chemin. Sous sa casquette déformée par un trop long usage, on remarque un visage ridé, mal rasé, mais souriant. Il est évident qu'il a envie de nous parler. « Le coin est beau, nous dit-il. Vous n'êtes pas les premiers à le découvrir. Vous voyez ces grosses pierres qui recouvrent le muret ? Eh bien, elles datent de la préhistoire, oui, oui. Elles ont 10 000 ans. On les a découvertes quand la mer s'est retirée. Et puis les Romains. Oh, tiens, je pensais les éviter, ceux-là, mais non. Dès les premiers kilomètres, on les retrouve, les Romains. Les Romains ont construit une voie avec de grandes dalles pour aller jusqu'au port qui était là-bas au bout des marais. Mais le plus intéressant, nous dit-il, c'est le beau manoir qui est derrière moi. Imaginez. Nous sommes en 1066, au milieu de la mêlée de la bataille d'Hastings. Guillaume le Conquérant se bat comme un beau diable, mais il ne voit pas Arthur le Félon qui se précipite derrière lui, la hache haut levée. Richard le Fort a juste le temps de s'interposer, la hache frappe son écu de bois. Mais c'est d'un si dur écu que la hache ne parvient pas à le fondre. Guillaume est sauvé et donne à Richard non seulement le domaine que vous avez devant vous, mais aussi le nom qu'il va désormais porter. Avec les années, ce nom est devenu Fortescue. Vous n'avez pas le temps de visiter ce manoir ? Oh, c'est dommage, vous y auriez vu des souvenirs de René Bazin. Bah, tant pis. Alors, bonne promenade.

Sur le quai des Brumes, le jour se lève sur un drôle de drame. Quand les portes de la nuit se sont ouvertes, les visiteurs du soir ont disparu. Notre homme fait alors un inventaire minutieux, mais rien ne manque. Cet homme souriant au regard malicieux, vous le connaissez, toujours la cigarette au bec, la casquette vissée sur un front inventif. Il a un peu de mal à marcher depuis sa grande chute. Une pierre, deux maisons, trois ruines, un jardin, des fleurs. Il nous accueille dans son jardin. Ce jardin qu'il adore, lui, un homme de la ville. C'est son ami Alexandre Trauner qui lui a fait connaître ce petit village où il achète la maison que vous pouvez visiter et la maison où il va mourir. Il y reçoit volontiers ses amis, Cosma, Queneau, Boris Vian, Yves Montand, entre autres. S'il a rompu avec le théâtre du groupe Octobre, il a conservé son goût pour les jeux de mots et le surréalisme poétique. Peindre d'abord une cage. L'albatros qui est venu nous rejoindre n'apprécie pas trop le mot « cage », mais quand il lit la fin du poème, il donne vite une de ses plumes pour que l'auteur puisse signer. Surtout quand le poète ajoute « Je te salue, oiseau si heureux et si beau, oiseau libre, oiseau égal, oiseau fraternel, oiseau du bonheur naturel, je te salue. » On comprend maintenant pourquoi notre albatros nous a retrouvés dans ce charmant village en granit gris, beau et solide. À partir d'extraits de ses poèmes et les titres de quelques-uns de ses films, vous avez bien sûr reconnu Jacques Prévert dans son petit village. Il est là, tapi derrière ses rochers, bien à l'abri dans son repère, prêt à intervenir sitôt qu'une proie se présente. Bien que François Médard Racine n'ait pas de bandeau sur l'œil, bien qu'il n'ait pas une jambe remplacée par un pilon, bien qu'il ne soit pas hirsute, sale et grossier, c'est quand même un corsaire, et c'est même le dernier corsaire de Napoléon Ier. Personne ne soupçonne qu'un navire puisse mouiller dans un espace aussi exigu. C'est pourquoi François Médard en a fait son havre stratégique. C'est un bon abri pour le mauvais temps, un bon abri pour échapper aux vaisseaux anglais et un bon abri pour faire de la contrebande. Vous l'apercevez, François, debout à l'avant de l'embuscade, une longue goélette. L'homme de vigie est souvent relayé, tant ce poste est important. Et l'équipage est toujours paré pour une sortie rapide et imprévue. Les prises sont nombreuses et le corsaire est généreux avec son équipage. Les Anglais, il les connaît bien. Il a été leur prisonnier en 1810. Déjà hardi marin, il s'évade d'abord d'un simple canot et trouve refuge dans une petite anse dont il fera bientôt un port, son port, celui que vous avez sous les yeux. Le corsaire n'y est plus, bien sûr, mais à marée basse, il y a encore quelques barques suspendues à leurs cordes. Sur le quai étroit et glissant, il y a des petites cabanes où les pêcheurs et les baigneurs rangent leur matériel.

0: En 1823, il y a eu 27 naufrages dans l'année. Et moi qui pensais faire une petite promenade tranquille, ça commence bien. Les Vikings n'y sont pour rien, précise l'Albatros qui a décidé de rester avec nous. Peut-être même ont-ils été victimes de ce terrible courant qui recouvre la mer d'une surface bouillonnante et blanche. Mais depuis cette terrible année, 1823, les autorités décident d'en construire un phare. Combien de navires ont fait naufrage en attendant que les travaux débutent en 1834 ? La main-d'œuvre est importante, mais les travaux sont difficiles et dangereux. Il faudra 3 ans pour que la tour de granit de 48 mètres de haut soit achevée au sommet du Gros Duras. Si vous naviguez par là, vous reconnaîtrez ce phare grâce à son éclat toutes les 5 secondes. La lentille qui porte jusqu'à 25 km est alimentée en électricité par une éolienne, ce qui semble normal dans cette région où le vent violent est quotidien. Connaissez-vous Daniel Rigolet ? Dans le port du Havre, le 16 mars 1973, la mer est à 7 degrés. Pourtant, sur le quai, Daniel Rigolet enfile une combinaison étanche, sa propre combinaison spécialement créée pour la survie en mer. Et il plonge dans l'eau froide pour une durée de 24 heures. Il veut prouver qu'avec sa combinaison, on peut sauver les malheureux qui tombent à l'eau dans des conditions extrêmes. Ils pourront attendre les secours. Après de multiples tentatives, son invention est enfin homologuée et va devenir un équipement obligatoire pour les marins. Combien de vies a-t-il sauvé ? Et dans le port que survole maintenant notre Albatros, au pied du phare, le grand canot de sauvetage en mer, le Mona Rigolet, est en alerte sur les rails de son abri octogonal. Il peut jaillir par tous les temps et quelle que soit la marée. Grâce à ce port du bout du monde, pendu au bout de ce nez, mais surtout grâce au courage de ces intrépides sauveteurs, bien des naufrages peuvent être évités et les autres sont moins meurtriers. De temps en temps, les nuages s'écartent pour laisser la lune éclairer la plage. Adrien Tocqueville marche vite, malgré le poids du très lourd ballot qu'il porte sur le dos. Il faut faire vite, car la marée va remonter, la mer est calme, ce qui n'est pas fréquent. Les barques anglaises ont pu s'échouer et l'échange a pu se faire. Adrien n'est pas seul. C'est qu'il faut beaucoup de bras pour transporter toute cette marchandise dans la grotte au Fay. Il faut des hommes pour veiller à ce que la livraison soit conforme au marché conclu. Et il faut aussi des hommes pour surveiller les alentours. Les douaniers ne sont jamais bien loin et ils sont sans pitié pour les contrebandiers du tabac. La légende dit que la grotte de la grande église était si profonde qu'on pouvait rejoindre la crypte de l'église que vous apercevez à 3 bons kilomètres de là. Malheureusement, nous ne pourrons pas visiter cette grotte, pas plus que celle de la petite église ou que celle du lion. L'accès est trop dangereux, même pour un très bon marcheur. Faites attention où vous posez les pieds, le sentier est glissant, les pierres sont instables et vous avez 128 mètres de vide au-dessous de vous. Pour ceux qui sont sensibles au vertige, attendez-nous sur ce banc en admirant l'exceptionnel panorama. Prenez vos jumelles, vous pourrez peut-être deviner les entrées des 4 grottes. Mais surtout, vous verrez une multitude d'oiseaux qui reposent sur cette grande mare d'eau douce séparée de la mer par un étroit cordon dunaire. Notre Albatros est heureux de retrouver certains de ses compagnons de voyage. Le voilà en grande conversation avec le grand gravelot et le fou de bassin. La mésange à moustache caquette avec le fuligule morillon. Le cormoran huppé, lui, reste dans son coin à sécher ses ailes largement déployées. Vous avez pris toutes les photos que vous vouliez ? Alors, on continue. Non, avant de repartir, vous voulez revenir sur cette belle plage en bas du cap ? C'est vrai que l'endroit est idéal pour faire une petite pause. Vous avez beau chercher avec ou sans jumelles, vous ne trouverez aucune trace du moulin qui a donné son nom à cette petite plage de sable fin. Par contre, vous y trouverez de magnifiques galets plats, vestiges d'un violent conflit entre le grès cambrien et le socle cadomien. Ne m'en demandez pas plus. Les couleurs et les dessins si variés des galets suffisent à l'enchantement du visiteur. Et maintenant, sur ce grand terrain devant lequel nous venons d'arriver, Alexis Manérol a battu un record. En effet, le 29 janvier 1923, malgré le froid, cet aviateur a battu le record du monde de durée de vol à voile, sans moteur bien sûr. À cette date, il avait tenu plus de 8 heures en l'air. Ce qui ne surprend pas notre Albatros, il fait ça tous les jours, lui. En revanche, ce qui surprend notre grand voyageur, c'est ce jardin. Un grand jardin tropical. avec une palmeraie sans doute la plus grande de France. Avant de visiter ce merveilleux parc, jetons un coup d'œil au château. Le donjon date de 1163, construit par Richard II, enfin, par des artisans qu'il payait assez mal, paraît-il. Les autres bâtiments sont aussi beaux, mais plus récents. Il ne pleut pas, et au bout d'un grand espace bordé d'agapantes bleues, on découvre la mer qui scintille au loin dans le creux de la Valleuse. Voulez-vous que notre promenade s'arrête ici, au milieu du théâtre de bambous ébouriffés ou de la magnifique allée de sages hydrangeas? On risque de se perdre dans la palmeraie haute, dans le somptueux jardin exotique. Nous nous retrouverons dans le jardin de la sagesse, à l'ombre d'eucalyptus odorants. Le bassin des Gunera nous enchante avec sa tête de lion et sa fraîcheur. Je resterai là bien plus longtemps si vous n'aviez décidé d'aller plus loin. Là, la marche devient plus difficile. On s'enfonce dans un sable que le vent fait tournoyer et s'entasser au pied des herbes malmenées. Dans un creux, une flaque d'eau finit de s'infiltrer dans l'ocre du sol. On ne voit pas la mer que l'on entend pourtant toute proche. Il faut monter une pente raide et fuyante. Un panneau militaire prévient du danger que l'on court en période de tir. Instinctivement, nous sommes sur nos gardes. C'est tout juste si nous ne rampons pas pour atteindre le sommet de la dune. Et là, là depuis le calvaire des dunes de Biville, la vue est magnifique. Nous venons de suivre, vous le saviez, le GR-223, ce sentier qui fait le tour de la Hague, ce cap à la pointe nord-ouest du Cotentin. Notre sentier des douaniers part du manoir de Durécu, fait un petit détour par Aumonville-la-Petite, où repose Jacques Prévert. Il découvre Port-Racine, le plus petit port de France. À Goury, le grand centre de sauvetage en mer et de surveillance du trafic en Manche, il y a ce phare qui domine le terrible courant du Rat Blanchard et l'abri octogonal qui permet au canot Mona Rigolet de sortir quelle que soit la marée. Nous avons continué par le nez de Jobourg et ses grottes, la baie des Calgrins et ses galets, et surtout par le magnifique jardin du château de Vauville, à ne pas manquer. Par un temps clair, on voit très bien les îles anglo-normandes, et Origny en particulier.
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5: Eh bien, aujourd'hui, nous sommes au MUMA du Havre avec Géraldine Lefebvre, qui est directrice du MUMA et qui est également la commissaire de l'exposition, magnifique exposition Monet au Havre, qui est présentée jusqu'au 27 septembre 2026. Géraldine Lefebvre, bonjour. Merci de nous accompagner dans cette visite. Nous allons nous régaler puisque nous allons nous promener dans les œuvres et puis nous allons aussi décrire les tableaux, nos préférés.
6: Bonjour et merci de cette invitation. Je suis très heureuse de vous présenter cette exposition sur laquelle j'ai travaillé pendant de nombreuses années avec mes co-commissaires, hein, puisqu'il y a également Michael Debris à mes côtés et également Pascal Perrin, historien de l'art qui travaille sur Monet aussi depuis de longues années.
5: Alors, approchons-nous, si vous le voulez bien, de ce petit mur, j'allais dire un petit mur à la Boudin, où vous avez fait un accrochage très serré de très jolis facsimilés des dessins de Monet. Il est très jeune à cette époque.
6: Oui, absolument. Ce sont des facsimilés des deux premiers albums de dessins d'Oscar Claude Monet qu'on présente. On présente les originaux juste à côté. Hein.
5: Oscar, c'est son pseudo.
6: Oscar, c'est son premier prénom. Oscar Claude Monet. Mais au moment où il commence à dessiner, il a 15 ans, pendant cet été 1856, et à ce moment-là, il signe au point Monet. C'est-à-dire avec son premier prénom. Et ce qui est passionnant, c'est que dans cette exposition, on va le voir s'affirmer en tant qu'artiste et prendre une position où il va affirmer en fait son deuxième prénom. On va le voir arriver, ça va être d'abord C. Monet, ensuite CL et ensuite Claude Monet.
5: Oscar, voilà. C'était ringard à l'époque ?
6: Peut-être un peu ringard, mais aujourd'hui, en tous les cas, il va oui, c'est assez à la mode aujourd'hui, mais il va abandonner ce premier prénom pour utiliser le deuxième, son deuxième prénom.
5: Alors, il va croquer la campagne, beaucoup, beaucoup. Il va faire des études, une sorte d'études documentaires avec cet arbre ou avec ce rocher qui est réalisé à la mine de plomb, enfin, ce qu'on appelle à l'époque mine de plomb et qu'on appelle crayon graphite aujourd'hui.
6: Absolument. Donc, tous ces dessins sont faits à la mine de plomb, avec parfois quelques ajouts de craie blanche. C'est toujours de la matière sèche avec Monet. C'est ça qui est passionnant. Également, parfois, une petite pointe de sanguine, mais c'est rare dans les premiers carnets de dessins. Par contre, on peut rencontrer de la craie blanche. Ce sont des dessins qui sont parfois ébauchés, comme ce bateau, où on voit, par exemple, la voile très travaillée, alors que la coque est juste dessinée en un trait très fin. Parfois, ce sont vraiment comme des petits dessins préparatoires pris sur le vif. Parfois, on a des dessins très aboutis, notamment comme ce portrait d'Édouard Perdrieux, qui est titré Édouard Perdrieux, le 10 septembre. Hein. Ce sont des dessins qui sont en général titrés et localisés et également datés. Donc, on peut suivre Monet dans sa trajectoire dans le paysage havrais. On a également ici un très joli dessin qui représente un jardinier à Graville, sur les hauteurs du Havre. C'est intéressant, une première représentation de jardinier chez Monet. Quand on connaît son amour des jardins, des premières toiles de jardin qu'il va faire dans la maison de sa tante Le Cadre à Sainte-Adresse, puis ensuite à Giverny. Donc ça annonce en fait la suite de son œuvre. Donc ce jardin est très très précis, très très fini d'ailleurs. C'est un très joli dessin.
5: On voit qu'il utilise plusieurs crayons, plusieurs duretés de crayons. Alors là, je m'adresse aux dessinateurs, à ceux qui aiment particulièrement le dessin. D'ailleurs, n'hésitez pas à venir avec votre petit carnet de croquis et un crayon, parce que ça, c'est autorisé dans les musées, aucun Absolument. Problème. C'est que les techniques mouillées qui sont interdites, mais comme l'aquarelle, oui. comme la peinture, oui, etc. La gouache. Et donc, vous allez pouvoir copier, même si ce sont des facsimilés, évidemment, ce sont des facsimilés d'une très grande délicatesse.
6: Oui, et précision, on a respecté vraiment les tailles de papier, la couleur du papier, également la couleur, bien sûr, du crayon à papier. Donc, on a même les taches du papier hein, qui sont là, donc les taches du temps. Donc, tout est respecté. Et puis, on a une dizaine de facsimilés. Puis ensuite, on a en regard, un petit peu plus loin, les deux originaux. Hein, ces deux albums de dessin qui sont montrés au public pour la première fois.
5: Alors donc, là, moi, je me régale. Je les préfère. Hein.
6: Et oui.
5: Alors, ne vous étonnez pas si vous entendez que ça craque, parce qu'on se promène toutes les deux dans le musée. Donc, oui. Voilà, le parquet craque.
6: Absolument. Et donc, voilà, ces deux albums qui sont sous vitrine, un petit peu dans la pénombre, justement, pour ne pas atténuer vraiment ni le papier et la couleur du dessin. Donc, on a une lumière très tamisée en dessous de 50 lux. Voilà, et on découvre ces dessins, ces deux premiers dessins des deux premiers albums, qui sont ensuite dédicacés par Claude Monet à son cher frère. Hein, c'est indiqué, là, « Souvenir de jeunesse à mon cher frère ». Ce 20 septembre 95, Claude Monet. Donc Claude Monet, à ce moment-là, il a pris son deuxième prénom. Il signe en tant que Claude Monet. On est en 95 et c'est 2 ans après
5: donc,
6: que...
5: Donc il est né en 1840.
6: Né en 1840, arrivé au Havre en 1845. Il commence à faire et à dessiner dans le paysage au Havre et dans les environs en 1856. Il n'a que 15 ans. Pendant l'été 1856. Et ses deux premiers albums de dessin vont être achetés par son frère aîné, Léon Monet, en 1893, dans une vente au Havre.
5: Pour l'aider
6: Oui, alors, à ce moment-là, en 1893, je pense que ce n'est plus pour l'aider. Par contre, Léon Monet va beaucoup aider son jeune frère à ses débuts, en achetant beaucoup de peintures. Il va acheter une vingtaine de toiles à Monet. Des portraits de famille, des natures mortes, des paysages.
5: On pense à Van Gogh, évidemment, dans ce moment-là.
6: Exactement. C'est comme Théo. Voilà. Il va aider son jeune frère. Il va le supporter. Il va aussi lui permettre de rencontrer des collectionneurs à vrai, des collectionneurs rouennais. Donc, c'est vraiment quelqu'un qui va beaucoup, beaucoup compter dans les débuts de l'artiste.
5: Alors, on pourrait continuer encore dans cette salle, puisqu'il y a les premiers tableaux.
6: Oui, le premier tableau de Monet, ici, vue prise à Rouel. Un tableau peint donc en 1858, pendant l'été.
5: D'une grande précision, presque photographique.
6: Presque photographique. D'ailleurs, c'est absolument spectaculaire quand on se rend à Rouel, de se rendre compte comme le paysage a peu changé. On retrouve vraiment en ce lieu la marque que vous voyez ici au premier plan, le rouel. Également cette ligne de peuplier à l'arrière-plan qui se reflète dans les eaux de la rivière. C'est absolument merveilleux. Et on pense notamment à toutes ces grandes séries, et notamment à la série des peupliers que Monet va réaliser en 1891. C'est très fort. On a des verts très puissants, des bleus, des verts foncés, en fait des couleurs. En fait, toute cette campagne vit avec des couleurs, des verts très intenses. D'ailleurs, les critiques de l'époque parleront de ce vert Monet qui étonne, qui détonne à l'époque complètement.
5: Et qui est rehaussé là à droite par cette petite ligne de jaune d'or, ocre, presque jaune de Naples, qui rehausse l'ensemble. En fait, si on supprimait visuellement cette partie-là, pouf, le tableau se casse la figure. Et là, il est totalement équilibré. Il résonne avec les nuages dans le ciel.
6: Oui.
5: C'est vraiment... et ce petit personnage.
6: Et ce petit personnage. Et le chapeau de ce petit personnage.
5: Oui.
6: On retrouve ce jaune d'or également. Donc non, c'est assez... c'est extrêmement bien construit. C'est construit par la couleur. On a ici aussi tout ce jeu sur le reflet, sur cet étang qui annonce déjà l'étang Nymphéa de Giverny. C'est absolument un premier tableau absolument exceptionnel que Monet va présenter immédiatement à l'exposition du Havre de 1858.
5: Je vois des petits QR codes là. Je me suis laissé dire que Cédric Clapiche avait commenté certains tableaux de l'exposition.
6: Oui, Murmure. Voilà, c'est ainsi que s'appelle cette visite guidée. On se laisse guider par les mots de Cédric Clapiche. C'est très fort. Parce que Cédric Clapiche a réalisé un film merveilleux, donc L'Avenue de l'Avenir, qui a eu un grand succès public.
5: Et
6: ce film magnifique a été réalisé en partie au MUMA. Cédric Clapiche aime l'impressionnisme, l'histoire de l'impressionnisme, aime Monet aussi énormément. Et dans ce film, il rend hommage à toute cette histoire d'impression Soleil Levant. Il rend hommage aussi aux historiens de l'art. Il rend hommage à la recherche. Il rend hommage à des sujets tellement forts. Et voilà, on est très touchés qu'il ait accepté notre invitation à venir découvrir l'exposition au moment de son montage. En fait, Cédric a découvert toute cette exposition Monet-Havre au moment où elle se montait. Et c'est son étonnement face aux œuvres qu'il nous propose aujourd'hui de découvrir à travers ce parcours sonore. C'est très fort.

0: Alors, nous n'avons pas, évidemment, la prétention, Géraldine Lefebvre, de faire visiter l'expo entière aux auditeurs, mais par contre, de leur décrire quelques pièces fortes, soit pour les inviter à venir, les inciter à venir, puisque on a jusqu'au 27 septembre, soit pour qu'ils aient l'impression d'avoir un peu visité l'exposition avec vous, puisque vous êtes à l'origine de cette exposition. Alors, nous arrivons devant ce grand portrait en pied. Alors, c'est étonnant parce que peut-être qu'il ne la trouvait pas très jolie. En tout cas, il lui a fait tourner la tête vers le...
1: Alors, oui, effectivement, c'est un portrait de Madame Louis-Joachim Gaudibert, Marguerite Gaudibert, qui est la femme, en fait, du premier mécène de Monet. Les Gaudibert sont des gens qui ont énormément compté pour Monet. Et effectivement, Marguerite est en pied dans un intérieur. Elle se détache sur un fond bleu. Un rideau très soyeux. Elle porte une très belle robe.
0: Un taffetas de soie, peut-être.
1: Oui, probablement un taffetas de soie. Elle a aussi un châle merveilleux qui tombe sur ses avant-bras. Et en fait, ce qui est absolument extraordinaire dans ce portrait, effectivement, on voit peu son visage, mais c'est plutôt le portrait d'une robe ou le portrait d'une femme bourgeoise qui, finalement, semble assez perdue dans ses pensées. Elle est dans cet intérieur. Alors, il y a un très joli bouquet, une très jolie nature morte sur le côté. Et on plonge complètement dans les plis de tissu de cette robe parfaitement.
0: Et on dirait même une espèce de mantille qui est posée sur le petit guéridon derrière.
1: Absolument.
0: En bois rehaussé de
1: dorure.
0: De dorure. On voit aussi la coiffure, le
1: chignon.
0: Le chignon qui a été brossé à grands coups de brosse plate.
1: Oui.
0: Très, très vigoureux.
1: Oui, absolument. Absolument. C'est vraiment un très beau portrait en pied, plus que grandeur nature, je dirais. Ce tableau nous domine. C'est un portrait de salon. Il était présenté au salon. Et c'est souvent la taille que Monet adoptait pour ses grands portraits de salon. Il va réaliser un très beau portrait aussi de sa femme Camille, sur le même modèle. Camille, ou la femme à la robe verte, qui est aujourd'hui à Brême et qui est aussi un très, très beau portrait féminin.
0: Avant de parler d'autres tableaux de salon qui sont un petit peu plus loin, je pense qu'il va falloir qu'on s'approche de celui-ci qui est tout à fait exceptionnel avec ce petit chien.
1: Oui, mais justement, donc c'est un portrait de Camille, Camille au petit chien. C'est un portrait de 1866. Donc Camille est la première femme de Claude Monet. Ça va être la mère de ses deux enfants. Et surtout, la femme qui va l'accompagner dans ses débuts difficiles, c'est également son modèle favori à ses débuts. Il va beaucoup réaliser le portrait de Camille. Et là, on la voit très souvent, comme on la voit ici dans ce portrait qui vient d'une collection particulière, qui est très rarement, voire jamais, exposé.
0: Et vous voyez, peut photographier. On n'avait pas vu dans les livres celui-ci.
1: Non, absolument. C'est un portrait inédit, en fait. Et vous voyez ici Camille de profil qui se détache sur un fond noir. Son profil, d'ailleurs, se détache énormément. Puis on voit ce regard très pensif, très lointain,
0: qui semble. Vous pensez à la petite Nini de Renoir ?
1: Un petit peu, oui.
0: Qui devait s'ennuyer en tant que modèle et qui
1: peut-être.
0: Est présentée au premier étage.
1: Peut-être, effectivement. L'ennui du modèle. Alors, il y a aussi peut-être cette idée de Camille qui était assez souvent souffrante, fragile aussi de santé. Et on la voit ici comme une annonce un petit peu de ce destin tragique, puisque Camille va mourir après la naissance de son second fils, Michel. Elle va avoir deux enfants, Jean et Michel, et elle va s'éteindre en 1879, alors que les enfants sont petits. Quelque part, voilà, un portrait mélancolique, mais d'une très grande beauté, avec des rouges, des blancs, des noirs, très chatoyants.
0: Oui, Géraldine Lefebvre, vous savez qu'on a déjà un petit quart d'heure de passé, même un peu plus, et qu'on ne va jamais avoir le temps d'arriver jusqu'au bout, jusqu'au merveilleux pastel que vous avez choisi pour
1: l'affiche et le catalogue.
0: On va être obligé de passer sur cette salle magnifique où on a des natures mortes
1: inédites pour beaucoup.
0: Extraordinaire.
1: Des débuts de Claude Monet, absolument, des natures mortes d'une grande beauté, notamment cette nature morte à la carafe pain au vin qui nous a été prêtée par la National Gallery de Washington. Il faut savoir que la plupart des tableaux qui sont exposés ici viennent de loin ou de collections particulières et n'ont jamais été...
0: Ce sont des négociations
1: assez compliquées. Et donc, je tiens à le dire parce que venez avant qu'il ne soit trop tard, puisque ces œuvres partiront aux quatre coins du monde. Mais ça, c'est vraiment une nature morte absolument exceptionnelle. que Monet a offert à son maître Eugène Boudin.
0: Michaël Debris, votre co-commissaire, me racontait qu'il accompagnait les œuvres parfois pour les faire revenir ou pour, enfin voilà, quand elles devaient être accompagnées, puisqu'elles ne voyagent pas seules, bien évidemment, dans des camions banalisés, rien n'est annoncé pour que, évidemment,
1: voilà, on pour la sécurité des œuvres, absolument.
0: Et puis que ça arrive aussi, des fois par avion, bien sûr, dans des caissons.
1: Oui, absolument, des caissons hermétiques, des caissons climatiques aussi. Des questions qui aient le moins de vibrations possible aussi pour les œuvres. On fait tout notre maximum pour qu'elles soient conservées parfaitement pendant le transport. Effectivement, elles sont aussi accompagnées par un conservateur qui veille vraiment à la sécurité des œuvres.
0: Nous arrivons dans cette salle qui est uniquement des caricatures, ou plutôt, à l'époque, on appelait ça portrait-charge.
1: Oui, portrait-charge ou caricature, effectivement, à la fois des notables du art. Donc ces caricatures sont mises en rapport avec des photographies qui sont issues des albums de famille, de la famille Monet. C'est toujours intéressant de confronter le portrait-charge de l'époque, notamment du cousin Paul-Eugène Lecâtre, le cousin de Monet, qui est ici confronté avec une photographie de lui qui se trouve dans l'album familial. Et puis on a également une section consacrée aux portraitchages parisiens qui ont été réalisés d'après le panthéon de Nadar. Donc là aussi on confronte à la fois les dessins de Nadar et ceux que Monet va faire ensuite d'après ce panthéon de Nadar qui va être publié dans la presse en 1854. Donc c'est vraiment intéressant parce que là, on a tout le monde politique parisien. On a également les hommes de théâtre. On a aussi les écrivains de l'époque. On a les acteurs. Et c'est tout ce monde de l'époque qui est représenté dans cette section de portraits-charges.
0: Rien à voir d'ailleurs avec les portraits-charges qu'on voit aujourd'hui, ou plutôt les caricatures, hein, puisqu'ils sont... Alors là, c'est très exagéré, évidemment. Hein, on voit les sourcils de cet homme qui sont vraiment comme une casquette au-dessus de ses yeux. Mais les déformations ne sont pas si extrêmes que ça, finalement. On les reconnaît bien.
1: Alors, les déformations, elles sont surtout dans le principe de la grosse tête, petit corps. C'est vraiment ce qui va caractériser ces caricatures. Bon, bien sûr, les traits du visage sont quand même un petit peu exagérés.
0: Oui, mais ce grand nez ici.
1: Mais voilà, le grand nez, les sourcils un peu proéminents.
0: La grosse tête,
1: bien sûr.
0: Hydrocéphale.
1: Vous avez raison. Et puis, avec quelques ajouts de craie blanche, parfois, pour relever un éclat du nez ou un éclat de l'œil ou encore le col blanc d'une chemise. Mais si vous voulez, ce sont effectivement des portraits-charges très reconnaissables.
0: Parce qu'ils sont faits sur papier bistre, donc ça permet d'avoir de la craie noire et de la craie blanche. Absolument. Arrivons dans cette petite section, ah oui, avec des murs, des cimaises de couleurs très originales, et je crois que c'est maintenant vraiment votre signature, ici. Ici, on a un bleu nuit profond, juste avant on avait un jaune
1: éclatant, un jaune d'or.
0: Voilà, très très lumineux.
1: Oui, c'est vrai, je trouve que c'est important, peut-être aussi de surprendre le public, de le surprendre dans ce parcours qui est complètement nouveau. J'ai travaillé avec un jeune scénographe qui s'appelle Nicolas Guignot, qui est de Marseille, qui est professeur aux Beaux-Arts et à l'école de Camondot à Toulon. Il a fait déjà des scénographies d'exposition. On ne se connaissait pas avant le projet et c'est ça que j'ai trouvé passionnant. C'est finalement un projet d'exposition, c'est aussi une rencontre avec finalement plein de savoir-faire. Et là, en l'occurrence, on a travaillé des couleurs ensemble, mais on a travaillé aussi le parcours de l'exposition. Nicolas, il est architecte de formation et son œil a permis aussi peut-être de repenser complètement ce musée dans lequel finalement on a l'habitude de se promener. Mais là, on le découvre autrement encore. C'est une bonne chose.

0: Nous sommes devant le coucher de soleil qui fait l'affiche, qui voilà. est complètement exceptionnel. Alors, un tout petit format.
1: Tout petit format, mais finalement, petit format et en même temps tellement grand par rapport aux pastels de Eugène Boudin, les pastels de ciel de Eugène Boudin qui ont servi de guide à Monet. Et Monet va faire plus grand, plus large, plus coloré. Il va donner encore plus de place au ciel que Eugène Boudin n'en donne. C'est absolument exceptionnel, notamment dans cette série de 1868 qu'il va faire sur le plateau de Caux, et notamment ce coucher de soleil appartient à cette série de 15 pastels. On retrouve systématiquement un bosquet sur le côté droit, qui est plus ou moins gros, une ligne de terre toute fine au premier plan. Le quart inférieur, et les 4 cinquièmes de la composition, c'est le ciel. C'est vraiment un travail sur la lumière, là bien sûr sur la lumière du soleil se couchant, mais on peut retrouver aussi un ciel d'orage ici, comme après la pluie, qui est un très beau pastel également qui nous a été prêté par le musée de Denver. Donc voilà, c'est une série tout à fait exceptionnelle, on monte plusieurs exemplaires, et voilà, on est transporté dans ces métamorphoses des ciels de Monet.
0: Il est fait sur papier coloré ?
1: C'est un papier légèrement coloré, effectivement, mais après, c'est la magie du pastel aussi, hein, qui colore entièrement. Là, on a des jaunes d'or, des roses, des marrons. C'est vraiment un pastel d'une grande subtilité
0: Alors, de couleur. Pour celles et ceux qui ne connaissent pas bien, le pastel, c'est une poudre, un peu comme décrit un tableau d'école de la maîtresse. Mais c'est beaucoup plus intense en pigments, c'est beaucoup plus dense et en même temps très poudreux. Et si vous vous approchez beaucoup, vous verrez comme une poudre. Oui. Et on peut superposer, mais jusqu'à un certain nombre de couches seulement. Au bout d'un moment, ça n'accroche plus. D'où le fait qu'on choisit un papier avec une bonne accroche. Oui. Et puis qu'on peut avoir sur un papier même noir, on pourrait travailler un papier noir là, et on pourrait très bien avoir des ciels blancs et bleus. Une profondeur absolue.
1: Là, ce sont des papiers légèrement teintés, ils sont plutôt bistres. C'est vraiment.
0: On ne travaillait pas sur papier noir à l'époque.
1: Non, je ne l'ai pas vu chez Monet.
0: Alors ça, c'est ce qu'on nous explique durant les visites avec les médiatrices. Tous les détails de l'exposition et la technique, c'est ça qui t'intéresse. Oui, c'est pour ça que c'est chouette de visiter avec des guides.
1: Oui. Complètement. C'est vrai que ça permet de comprendre beaucoup de choses et parfois les coulisses d'une exposition, les coulisses du montage d'une exposition. Ah oui. Et puis l'histoire des œuvres aussi.
0: Géraldine Lefèvre, vous découvrez des merveilles au dos des toiles.
1: Oh oui, très souvent.
0: Des étiquettes
1: qui parlent, qui donnent beaucoup d'informations. D'ailleurs, ça me fait penser à une chose, c'est que Léon Monet, qui était le frère aîné de Claude et qui l'a beaucoup soutenu à ses débuts, mettait toujours une étiquette sur les œuvres de son frère qu'il achetait. Il mettait une petite étiquette au dos pour donner des informations de lieu, de temps, sur le tableau de son frère qu'il venait d'acheter.
0: Il nous reste encore quelques minutes. Moi, j'aimerais beaucoup que nous allions devant cette toile qui m'a saisie lorsque nous avons fait la visite de presse. Cet effet de nuit à l'huile est absolument incroyable.
1: Alors c'est une œuvre marine effet de nuit qui nous a été prêtée par la National Gallery d'Édimbourg. C'est un tableau très puissant en couleur et en effet de lumière, avec cette lumière de la lune très blanche qui sort des nuages, et on imagine un nuage d'orage très gris, très foncé. Cette ligne d'horizon qui est justement tout en lumière. Et puis on a sur le côté droit la jetée du Havre avec le phare qui est illuminé et dont la lumière se reflète au premier plan sur les eaux de l'entrée du port. On a à la fois un bateau à voile qui rentre ou qui sort dans le port, un bateau à vapeur et dans le lointain également un 2 ou 3 mâts. Donc différents types de bateaux qui animent cette entrée du port. Une couleur très puissante, des bleus, des gris posés en larges aplats. Ce qui est passionnant également, c'est que si on regarde de plus près la date de ce tableau, 1864, Monet a 24 ans. On est quelques 8 ans avant Impression Soleil Levant. Et déjà, on a, je dirais, le tableau d'un maître ici, du maître de l'impressionnisme. C'est une œuvre absolument époustouflante.
0: Et quand on regarde de près, alors on voit, bon, évidemment, le petit reflet ici de lumière, puisqu'il y a des balises qui se reflètent également dans l'eau, tout petit. Mais là, on voit la trace du pinceau. Quand on peint à l'huile, la trace reste exactement la même au séchage, ce qui n'est pas le cas avec l'acrylique. Ça se modifie très légèrement. Là, la trace est exactement la même que lorsqu'il l'a posée. Mmh. Et la couleur aussi, ça reste, pour peu que ce soit conservé correctement, exactement la même chose que ce qu'il a peint au départ. Là, c'est pas tout à fait un blanc, hein. Il est légèrement coloré.
1: Non, c'est un blanc jaune.
0: Le contraste est saisissant.
1: Absolument.
0: La lumière... sublime. Elle passe presque devant la voile, comme s'il y avait une sorte de transparence ou d'opacité partielle.
1: Oui.
0: Ça fonctionne.
1: On voit aussi les ombres des personnages sur le bateau, hein, que l'on devine. En fait, il y a tout un monde dans cette toile. C'est absolument extraordinaire.
0: Malheureusement, c'est sous verre et vous êtes obligés.
1: Alors,
0: faut absolument protéger les œuvres.
1: Oui, beaucoup d'œuvres sont sous verre, effectivement, pour les protéger.
0: Dans tous les musées du monde.
1: Voilà, voilà. Elles ne le sont pas toutes, mais beaucoup le sont.
0: Maintenant, peut-être que celui-ci pourrait intéresser les Havrais principalement, puisque c'est la plage de Sainte-Adresse.
1: Oui, et puis ça nous mène au bout du monde, à Sainte-Adresse, ce lieu où les Havrais aiment se promener, apprécier la beauté des couchers de soleil, et puis un lieu qui a très peu changé, et que Monet va vraiment découvrir tout jeune, puisque dans ses premiers dessins, on se rend compte qu'il va beaucoup, beaucoup dessiner ces basses falaises. Il va s'arrêter là, il va croquer les éboulements de ces basses falaises. Et donc, c'est vraiment aussi un sujet qu'il va reprendre pour un de ses premiers tableaux de salon en 1865. Il va travailler sur ce sujet de la pointe de la Hèvre à Sainte-Adresse. L'exposition s'achève avec les trois tableaux que Monet va offrir à la ville du Havre en 1910. C'est absolument exceptionnel à ce moment-là. Monet n'a pas offert de tableaux à d'autres villes. Donc c'est un don vraiment exceptionnel. À un moment où ses œuvres se disputent à des prix extrêmement importants, Monet est au fait de sa gloire en 1910. Et donc,
0: il va mourir en 1926.
1: Voilà, on fête le 100e anniversaire de sa mort. Donc, le parcours s'achève notamment sur les nymphéas de 1904 qu'il va offrir à la ville et qui dialogue avec les grands nymphéas contemporains de l'artiste chinois Ai Weiwei. Donc, c'est merveilleux parce que la scénographie permet ce dialogue, puisque de part et d'autre de nos nymphéas, on a dans le lointain une vue sur cet hommage contemporain d'Ai Weiwei à Claude Monet.
0: Alors, ce sont des Legos. Donc, il y a des personnes qui ont dit « mais ça n'a pas sa place ici ». Et pourtant ?
1: Et pourtant, c'est absolument merveilleux de lumière, de couleur, de composition. C'est un travail absolument remarquable. Un travail qui a été fait avec 650 000 pièces de Legos.
0: Des
1: toutes petites pièces de Lego qui ont été achetées dans le commerce. Ce sont vraiment les couleurs que l'on peut trouver tous.
0: Ah, c'est pas sponsorisé par Lego?
1: Pas du tout sponsorisé par Lego, absolument pas. Donc c'est des Lego qui ont été soit offerts à Ai Weiwei par le public, soit achetés. Et donc ces compositions sont faites à partir des grands nymphéas de Monet conservés au MoMA de New York. C'est vraiment un hommage direct à ces grands nymphéas, puisqu'on retrouve la structure des nymphéas du MoMA, avec notamment les bandes verticales que l'on voit. Ce que va ajouter Ai Weiwei dans ses grandes compositions, c'est aussi son histoire, et l'histoire de son père, l'histoire de sa famille. C'est un témoignage finalement assez bouleversant aussi, puisqu'il y a, dans cette composition, il a ajouté comme une porte sombre, et cette porte sombre renvoie à son passé, parce qu'en fait, son père et lui-même ont dû se réfugier en Chine du Nord, persécutés par le régime chinois, et ils se sont enterrés sous terre pour se protéger justement des exactions, et c'est ce qu'on voit dans ces deux grands nymphéas. Cette espèce de cavité noire ramène Ai Weiwei à son passé, à ce passé si difficile encore aujourd'hui, si présent encore aujourd'hui. Donc c'est à la fois un hommage à Monet, un hommage à l'histoire de sa famille persécutée, un hommage à son père, et puis aussi un clin d'œil un petit peu humoristique à la façon qu'avaient les impressionnistes de travailler dans cette touche morcelée que l'on retrouve ici avec le Lego, qui est comme un pixel. Donc le visiteur recompose en fait par son œil ces grands nymphéas.
0: Géraldine Lefebvre, merci infiniment de nous avoir emmenés dans votre exposition. N'hésitez pas, vous qui nous écoutez, à venir la visiter. Vous avez jusqu'au 27 septembre 2026 et c'est vraiment un moment formidable.
1: Merci.
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0: Retour à la musique classique sur Albatros en compagnie de Benjamin et Musique Océane.
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2: Une exposition en Pays d'Auge à Beaumont jusqu'en avril. La main et l'outil renaissance de l'église Saint-Sauveur. Exposition en extérieur, place de Verdun. Beaumont en Auge conserve la trace d'un prieuré de 1060 et d'une école royale militaire. Avec simplicité, l'exposition estivale en plein air est une découverte continue de l'église nouvellement restaurée. Par cette exposition,

0: À l'instant, c'était la variation 19 Allegro Vivace tirée des variations Goldberg de Jean-Sébastien Bach.
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0: Interprété par The Dufay Collective sous la direction de William Lyons, je vous propose d'écouter quelques extraits de la deuxième partie du Jeu de Daniel, un drame liturgique médiéval.

Vous avez pu entendre plusieurs extraits de la deuxième partie du Jeu de Daniel, un drame liturgique médiéval, et à l'instant c'était Juste Châtiment. De Leonard Bernstein et conduit par Leonard Bernstein, nous retrouvons à présent l'ouverture de Candide, interprétée par l'Orchestre Philharmonique de Los Angeles.

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1: C'est pas faux. Exercer un ministère pastoral auprès des personnes marginales, Viviane Meder explique sa motivation.
2: Deux choses. D'abord, ma propre rencontre avec Jésus-Christ. J'étais moi-même une marginale, baba cool. J'ai compris qu'il s'intéressait à moi tel que j'étais et que Dieu ne me demandait pas de rejoindre les rangs de l'Église et d'être bien pensante, mais que j'étais aimée avec ma marginalité, qu'il n'y avait pas de normes. Et donc, je me suis dit, ça, c'est quelque chose que j'ai envie de transmettre. L'autre chose, c'est la parabole du festin. Va dans les rues et les places de la ville et appelle les aveugles, les paralysés. Et pour moi, ça voulait dire tous les blessés de la vie d'aujourd'hui, toutes les personnes qui se sentent exclues, invite-les au festin. Le festin, c'est-à-dire cette gratuité de l'amour de Dieu qui les rejoint tels qu'ils sont et là où ils sont.
1: C'est pas faux, vous a été proposé par parole.ch.
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3: Interprété par The English Concert sous la direction de Andrew Manze, je vous propose de retrouver le concerto numéro 10 en mi majeur RV 271 d'Antonio Vivaldi, concerto dit L'Amoroso.

0: Tiré des concertos pour l'empereur d'Antonio Vivaldi, nous venons d'entendre le concerto numéro 10 en mi majeur, RV 271.
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2: Non pardonner, parce qu'il ne s'est jamais excusé. Elle a gardé la bague que ma grand-mère voulait me donner. Il s'est moqué de moi quand j'ai été humilié par son insulte mesquine. Toutes ces raisons et bien d'autres nous empêchent de pardonner ou nous en dissuadent. Nous ressassons avec amertume l'histoire de notre blessure, creusant ainsi les fossés et entretenant nos querelles stériles. Bientôt, nous en venons à apprécier le goût amer de la rancœur, car la colère nous donne un sentiment de puissance, et c'est ce pouvoir que nous recherchons. Mais Jésus nous propose une autre voie, un chemin de grâce qui ne mesure ni les blessures, ni les griefs.
1: Aimez vos ennemis,
2: nous exhorte-t-il.
1: Faites du bien à ceux qui vous haïssent. Bénissez ceux qui vous maudissent. Priez pour ceux qui vous font du mal.

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Interprété par Laurent Corsia au violon, nous retrouvons d'Anton Dvorak la danse slave numéro 2 en mi mineur, opus 46.

0: C'était la danse slave numéro 2 en mi mineur, opus 46 d'Anton Dvorak.
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0: De Léo Sianacek, nous écoutons à présent Anxiété indicible, tirée de Sur un sentier recouvert.

0: Interprété au piano par Hélène Couvert, c'était « Anxiété indicible » tiré de « Sur un sentier recouvert » de Léo Sianacek.
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2: De Maurice Ravel, nous retrouvons « Daphnis et Chloé » suite numéro 2, interprété par l'Orchestre Philharmonique de Vienne sous la direction de Laurine Mazel.

0: Interprété par l'Orchestre Philharmonique de Vienne, sous la direction de Laurine Mazel, nous venons d'entendre Daphnis et Chloé, suite numéro 2 de Maurice Ravel.
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2: Parole en parabole.
3: Méditation du Sadhu Sundar Singh. Seigneur, de nos jours, certains penseurs considèrent comme sans valeur et insoutenable la notion du salut obtenu par ton sang et ton sacrifice expiatoire. Ils affirment que Christ n'est qu'un grand prédicateur, un exemple pour notre vie spirituelle, et disent que le salut et la joie éternelle dépendent de nos efforts et de nos bonnes œuvres.
2: Rappelle-toi que les choses spirituelles et la religion ont plus à faire avec le cœur qu'avec le cerveau. Le cœur est le temple de Dieu et quand ce cœur est rempli de la présence de Dieu, le cerveau aussi en est illuminé. Le cerveau et les yeux de l'intelligence sont aussi inutiles, sans la vraie lumière, que les yeux du corps ne le sont sans la lumière du jour. Dans l'obscurité, on prend souvent un serpent pour une corde ou une corde pour un serpent. C'est ainsi que les penseurs du monde égarent les âmes simples par une interprétation perverse des réalités spirituelles. Pour séduire Ève, Satan ne se servit pas d'une brebis ou d'une colombe, mais bien d'un serpent, le plus subtil de tous les animaux. Il se servit de cette subtilité comme d'une arme affilée. En ces temps-ci, Satan trouve dans l'esprit et la science des sages comme dans l'intelligence des savants des outils bien aiguisés pour séduire et ruiner les croyants. Et il sait s'en servir. L'intelligence seule ne suffit pas. Il faut encore l'innocence de la colombe. C'est pourquoi j'ai dit « Soyez prudents comme des serpents et simples comme des colombes ».
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1: Du piano avec la célèbre lettre à Élise de Beethoven, interprétée par Anatole Ugorski.

0: Interprété par Anatole Gorski, nous venons d'entendre la célèbre Lettre à Élise de Beethoven.
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1: Parmi les musiques du début du XVIIIe siècle, je vous propose de retrouver l'Adulateur de Joseph Baudin de Boismortier, interprété à la viole de gambe par Bruno Ray et au clavecin par Robert Conen.

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1: Chers amis discophiles, bonjour. J'adore Haydn. Et je suis toujours resté ébahi qu'une époque, un lieu, ait pu abriter en même temps Mozart et Haydn, deux génies incommensurables. Je verrais bien une comparaison avec Debussy et Ravel, quelques siècles plus tard. J'adore Haydn, sa fantaisie, son invention sans bornes. Si je m'écoutais, je vous proposerais tous les épisodes de cette saga qui s'appelle Haydn 2032. C'est en fait l'intégrale des symphonies de Haydn, enregistrée par Giovanni Antonini. Ce sera pour moi l'intégrale idéale. Bien sûr, il y a l'intégrale d'Orati, qui est d'ailleurs rééditée dans de très bonnes conditions ces derniers temps. Ah, qui n'a pas tant vieilli que ça, mais l'intégrale de Giovanni Antonini est tellement fulgurante, tellement inhabituelle, tellement remet en cause tout ce qu'on pouvait imaginer, même sur un instrument ancien. L'intégrale incomplète de Christopher Good était déjà excellente, mais celle-là, à mon avis, réunit tous les suffrages. Et je vais vous proposer donc ce volume 19 de cette intégrale Haydn 2032, puisque ce sera achevé en 2032. Ce volume s'appelle, sous-titré Trauer, si on y entend la symphonie numéro 52 et la numéro 44, la Trauer Symphony.

0: Nous venons d'écouter successivement de Joseph Haydn les symphonies numéro 52 et 44, Giovanni Antonini, Il Giardino Armonico. L'intérêt aussi de cette intégrale, c'est que chaque disque se voit complété par des œuvres qui peuvent être tout à fait contemporaines, puisque sur celui-ci, il y a une œuvre d'Arvo Pärt, ou antérieure à l'époque de Haydn, une pièce de Samuel Scheidt. Donc une intégrale qui est belle et intelligente. On ne se refuse pas un plaisir pareil.
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C'était Laura de David Rexin et Johnny Mercer, écrit et composé en 1944 pour le film du même nom d'Otto Preminger. La mélodie a été écrite en un week-end par Rexin, qui était sous le choc d'une lettre de rupture que venait de lui envoyer sa femme. Et c'est Charlie Parker qui est au saxo aujourd'hui, puisque je vous propose d'écouter quelques extraits du disque réalisé par Clint Eastwood et intitulé « Bird ».

C'était Lester Leads In de Lester Young. Monty Alexander est au piano, John Guérin à la batterie et Ray Brown est à la basse. Ce titre, composé en 1939, avait d'abord été interprété par Count Basie.

C'était April in Paris de Vernon Duke et Yip Harburg, écrit en 1933 pour une comédie musicale qui n'a duré qu'une saison, mais qui a quand même laissé une musique immortelle.

C'était Ornithology de Benny Harris et Charlie Parker. C'est Charlie Schoenecker qui est au vibraphone, Walter Davis est au piano, John Fadin à la trompette, Ron Carter est à la basse et Charles McPherson est au saxo. Le premier enregistrement de ce titre du septet de Charlie Parker date du 28 mars 1946. C'est de ce titre d'ailleurs que provient le surnom de Bird donné à Parker et repris par Clint Eastwood pour la réalisation de ce film produit en 1988 avec Forest Whitaker dans le rôle de Charlie Parker et qui a donné aussi le nom de ce disque qui en est le souvenir.

C'était Cool Blues avec Walter Davis au piano, Ron Carter à la basse et John Guérin au saxo. Et on achèvera cette émission avec deux titres successifs. I Can't Believe That You Are In Love With Me de Clarence Gaskill avec Monty Alexander au piano et Ray Brown à la basse, qui sera suivi immédiatement par This Time The Dreams On Me de Johnny Mercer et Harold Arlen. Je remercie Sarah, merci à Jérôme. À la semaine prochaine.

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2: Le hangar Zéro au Havre est né de l'envie de créer un espace ouvert, accessible et collectif, dédié aux rencontres, à la coopération, à la création et au soutien. Dans un contexte plus qu'incertain, cet objectif reste inchangé, faire vivre un lieu commun, ancré sur le territoire, attentif aux enjeux sociaux, culturels et écologiques, et ouvert à toutes et à tous. Notamment, tous les mardis, il y a une distribution AMAP de 18h à 19h, mais c'est sur inscription.

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1: Bonjour, c'est Portrait, une émission proposée et animée par Claire-Lise Chobelet.
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3: Eh bien, aujourd'hui, nous sommes au MUMA du Havre avec Géraldine Lefebvre, qui est directrice du MUMA et qui est également la commissaire de l'exposition, magnifique exposition Monet au Havre, qui est présentée jusqu'au 27 septembre 2026. Géraldine Lefebvre, bonjour. Merci de nous accompagner dans cette visite. Nous allons nous régaler puisque nous allons nous promener dans les œuvres et puis nous allons aussi décrire les tableaux, nos préférés.
4: Bonjour et merci de cette invitation. Je suis très heureuse de vous présenter cette exposition sur laquelle j'ai travaillé pendant de nombreuses années avec mes co-commissaires, hein, puisqu'il y a également Michaël Debris à mes côtés et également Pascal Perrin, historien de l'art qui travaille sur Monet aussi depuis de longues années.
3: Alors approchons-nous si vous le voulez bien de ce petit mur, j'allais dire un petit mur à la Boudin, où vous avez fait un accrochage très serré de très jolis facsimilés des dessins de Monet. Il est très jeune à cette époque.
4: Oui, absolument. Ce sont des facsimilés des deux premiers albums de dessins d'Oscar Claude Monet qu'on présente. On présente les originaux juste à côté. Hein.
3: Oscar, c'est son pseudo.
4: Oscar, c'est son premier prénom. Oscar Claude Monet. Mais au moment où il commence à dessiner, il a 15 ans, pendant cet été 1856, et à ce moment-là, il signe O.Monet. C'est-à-dire avec son premier prénom. Et ce qui est passionnant, c'est que dans cette exposition, on va le voir s'affirmer en tant qu'artiste et prendre une position où il va affirmer en fait son deuxième prénom. On va le voir arriver, ça va être d'abord C.Monet, ensuite CL et ensuite Claude Monet.
3: Voilà. Oscar, c'était ringard à l'époque ?
4: Peut-être un peu ringard, mais en tous les cas, il va abandonner. Oui, c'est assez à la mode aujourd'hui, mais il va abandonner ce premier prénom pour utiliser le deuxième, son deuxième prénom.
3: Alors, il va croquer la campagne beaucoup, beaucoup. Il va faire des études, une sorte d'études documentaires avec cet arbre ou avec ce rocher qui est réalisé à la mine de plomb, enfin,
4: absolument.
3: Ce qu'on appelle à l'époque mine de plomb et qu'on appelle crayon graphite aujourd'hui.
4: Absolument. Donc, tous ces dessins sont faits à la mine de plomb, avec parfois quelques ajouts de craie blanche. C'est toujours de la matière sèche avec Monet. C'est ça qui est passionnant. Également, parfois, une petite pointe de sanguine, mais c'est rare dans les premiers carnets de dessin. Par contre, on peut rencontrer de la craie blanche. Ce sont des dessins qui sont parfois ébauchés, comme ce bateau, où on voit, par exemple, la voile très travaillée, alors que la coque est juste dessinée en

0: Une première représentation de jardinier chez Monet, quand on connaît son amour des jardins, des premières toiles de jardin qu'il va le faire dans la maison de sa tante Le Cadre à Sainte-Adresse, puis ensuite à Giverny. Donc ça annonce en fait la suite de son œuvre. Donc ce jardin est très très précis, très très fini d'ailleurs. C'est un très joli dessin.
1: On voit qu'il utilise plusieurs crayons, plusieurs duretés de crayons. Alors là, je m'adresse aux dessinateurs, à ceux qui aiment particulièrement le dessin. D'ailleurs, n'hésitez pas à venir avec votre petit carnet de croquis et un crayon, parce que ça c'est autorisé dans les musées, aucun Absolument. Problème, c'est que les techniques mouillées qui sont interdites, mais comme l'aquarelle, oui. comme la peinture, etc. La gouache. Et donc vous allez pouvoir copier, même si ce sont des facsimilés, évidemment ce sont des facsimilés d'une très grande délicatesse.
0: Oui, et précision, on a respecté vraiment les tailles de papier, la couleur du papier, également la couleur bien sûr du crayon à papier, donc on a même les taches du papier hein, qui sont là, donc les taches du temps. Donc tout est respecté, et puis on a une dizaine de facsimilés, puis ensuite on a en regard un petit peu plus loin les deux originaux, hein, ces deux albums de dessin qui sont montrés au public pour la première fois.
1: Alors là, moi, je me régale, je les préfère. Hein.
0: Oui.
1: Alors ne vous étonnez pas si vous entendez que ça craque, parce qu'on se promène toutes les deux dans le musée, donc oui. Voilà, le parquet craque.
0: Absolument. Et donc voilà, ces deux albums qui sont sous vitrine, un petit peu dans la pénombre, justement pour ne pas atténuer vraiment ni le papier et la couleur du dessin. Donc on a une lumière très tamisée en dessous de 50 lux. Voilà, et on découvre ces dessins, ces deux premiers dessins des deux premiers albums qui sont ensuite dédicacés par Claude Monet à son cher frère. Hein, c'est indiqué là, souvenir de jeunesse à mon cher frère. Ce 20 septembre 95, Claude Monet. Donc Claude Monet, à ce moment-là, il a pris son deuxième prénom. Il signe en tant que Claude Monet. On est en 95 et c'est deux ans après
1: donc,
0: que...
1: Donc il est né en 1840.
0: Né en 1840, arrivé au Havre en 1845. Il commence à faire et à dessiner dans le paysage au Havre et dans les environs en 1856. Il n'a que 15 ans. Pendant l'été 1856, et ses deux premiers albums de dessin vont être achetés par son frère aîné Léon Monet en 1893 dans une vente au Havre.
1: Pour l'aider
0: Oui, alors à ce moment-là, en 1893, je pense que ce n'est plus pour l'aider. Par contre, Léon Monet va beaucoup aider son jeune frère à ses débuts en achetant beaucoup de peintures. Il va acheter une vingtaine de toiles à Monet, des portraits de famille, des natures mortes, des paysages.
1: On pense à Van Gogh, évidemment, dans
0: voilà,
1: ce moment-là.
0: Exactement, c'est comme Théo. Voilà, il va aider son jeune frère, il va le supporter, il va aussi lui permettre de rencontrer des collectionneurs à vrai, des collectionneurs rouennais. Donc c'est vraiment quelqu'un qui va beaucoup, beaucoup compter dans les débuts de l'artiste.
1: Alors, on pourrait continuer encore dans cette salle, puisque il y a les premiers tableaux.
0: Oui, le premier tableau de Monet, ici. Vue prise à Rouel, un tableau peint donc en 1858 pendant
1: d'une
0: l'été.
1: D'une grande précision, oh, presque photographique.
0: Presque photographique. D'ailleurs, c'est absolument spectaculaire quand on se rend à Rouel de se rendre compte comme le paysage a peu changé. On retrouve vraiment en ce lieu la marque que vous voyez ici au premier plan, le Rouel. Également cette ligne de peupliers à l'arrière-plan qui se reflète dans les eaux de la rivière, c'est absolument merveilleux. Et on pense notamment à toutes ces grandes séries, et notamment à la série des peupliers que Monet va réaliser en 1891, c'est très fort. On a des verts très puissants, des bleus, des verts foncés, en fait des couleurs, en fait toute cette campagne vit avec des couleurs, des verts très intenses. D'ailleurs, les critiques de l'époque parleront de ce vert Monet qui étonne, qui détonne à l'époque complètement.
1: Et qui est rehaussé là à droite par cette petite ligne de jaune d'or, oui. ocre, presque jaune de Naples, qui rehausse l'ensemble. En fait, si on supprimait visuellement cette partie-là, pouf, le tableau se casse la figure. Et là, il est totalement équilibré. Il résonne avec les nuages dans le ciel.
0: Oui.
1: C'est vraiment... et ce petit personnage.
0: Et ce petit personnage. Et le chapeau de
1: oui,
0: ce petit personnage.
1: Oui,
0: on retrouve on retrouve ce jaune d'or également. Donc non, c'est assez... c'est extrêmement bien construit. C'est construit par la couleur. On a ici aussi tout ce jeu sur le reflet, sur cet étang qui annonce déjà l'étang aux Nymphéas de Giverny. C'est absolument un premier tableau absolument exceptionnel que Monet va présenter immédiatement à l'exposition du Havre de 1858.
1: Je vois des petits QR codes là.

0: je me suis laissé dire que Cédric Clapiche avait commenté certains tableaux de l'exposition.
1: Oui, Murmure. Voilà, c'est ainsi que s'appelle cette visite guidée. On se laisse guider par les mots de Cédric Clapiche. C'est très fort.
0: Pourquoi lui ?
1: Alors, parce que Cédric Clapiche a réalisé un film merveilleux, donc L'avenue de l'avenir, qui a eu un grand succès public.
0: Et ce film
1: magnifique a été réalisé en partie au MUMA. Cédric Clapiche aime l'impressionnisme, l'histoire de l'impressionnisme, aime Monet aussi énormément. Et dans ce film, il rend hommage à toute cette histoire d'impression Soleil Levant. Il rend hommage aussi aux historiens de l'art. Il rend hommage à la recherche. Il rend hommage à des sujets tellement forts. Et voilà, on est très touché qu'il ait accepté notre invitation à venir découvrir l'exposition au moment de son montage. En fait, Cédric a découvert toute cette exposition monéoire au moment où elle se montait. Et c'est son étonnement face aux œuvres qu'il nous propose aujourd'hui de découvrir à travers ce parcours sonore. C'est très fort.

0: Alors, nous n'avons pas, évidemment, la prétention, Géraldine Lefebvre, de faire visiter l'expo entière aux auditeurs, mais par contre, de leur décrire quelques pièces fortes, soit pour les inviter à venir, les inciter à venir, puisque on a jusqu'au 27 septembre, soit pour qu'ils aient l'impression d'avoir un peu visité l'exposition avec vous, puisque vous êtes à l'origine de cette exposition. Alors, nous arrivons devant ce grand portrait en pied. Alors, c'est étonnant parce que peut-être qu'il ne la trouvait pas très jolie. En tout cas, il lui a fait tourner la tête vers le...
1: Alors, oui, effectivement, c'est un portrait de Madame Louis-Joachim Gaudibert, Marguerite Gaudibert, qui est la femme, en fait, du premier mécène de Monet. Les Gaudibert sont des gens qui ont énormément compté pour Monet. Et effectivement, Marguerite est en pied dans un intérieur. Elle se détache sur un fond bleu, un rideau très soyeux. Elle porte une très belle robe.
0: Un taffetas de soie, peut-être.
1: Oui, probablement un taffetas de soie. Elle a aussi un châle merveilleux qui tombe sur ses avant-bras. Et en fait, ce qui est absolument extraordinaire dans ce portrait, effectivement, on voit peu son visage, mais c'est plutôt le portrait d'une robe ou le portrait d'une femme bourgeoise qui, finalement, semble assez perdue dans ses pensées. Elle est dans cet intérieur. Alors, il y a un très joli bouquet, une très jolie nature morte sur le côté. Et on plonge complètement dans les plis de tissu de cette robe parfaitement.
0: Et on dirait même une espèce de mantille qui est posée sur le petit guéridon derrière.
1: Absolument.
0: En bois rehaussé de dorure. De dorure. On voit aussi la coiffure, le
1: chignon.
0: Le chignon qui a été brossé à grands coups de brosse plate.
1: Oui.
0: Très, très vigoureux.
1: Oui, absolument. Absolument. C'est vraiment un très beau portrait en pied, plus que grandeur nature, je dirais. Ce tableau nous domine. C'est un portrait de salon. Il était présenté au salon. Et c'est souvent la taille que Monet adoptait pour ses grands portraits de salon. Il va réaliser un très beau portrait aussi de sa femme Camille, sur le même modèle. Camille, ou la femme à la robe verte, qui est aujourd'hui à Brême et qui est aussi un très, très beau portrait féminin.
0: Avant de parler d'autres tableaux de salon qui sont un petit peu plus loin, je pense qu'il va falloir qu'on s'approche de celui-ci qui est tout à fait exceptionnel avec ce petit chien.
1: Oui, mais justement, donc c'est un portrait de Camille, Camille au petit chien. C'est un portrait de 1866. Donc Camille est la première femme de Claude Monet. Ça va être la mère de ses deux enfants. Et surtout, la femme qui va l'accompagner dans ses débuts difficiles, c'est également son modèle favori à ses débuts. Il va beaucoup réaliser de portraits de Camille. Et là, on la voit très souvent, comme on la voit ici dans ce portrait qui vient d'une collection particulière, qui est très rarement, voire jamais, exposée.
0: Et peut photographier. On ne l'avait pas vu dans les livres, celui-ci.
1: Non, absolument. C'est un portrait inédit, en fait. Et vous voyez ici Camille de profil qui se détache sur un fond noir. Son profil, d'ailleurs, se détache énormément. Puis on voit ce regard très pensif, très lointain,
0: qui semble... Vous pensez à la petite Nini de Renoir ?
1: Un petit peu, oui.
0: Qui devait s'ennuyer en tant que modèle et qui
1: peut-être
0: est présentée au premier étage.
1: Peut-être, effectivement. L'ennui du modèle. Alors, il y a aussi peut-être cette idée de Camille qui était assez souvent souffrante, fragile aussi de santé. Et on la voit ici comme une annonce un petit peu de ce destin tragique, puisque Camille va mourir après la naissance de son second fils, Michel. Elle va avoir deux enfants, Jean et Michel, et elle va s'éteindre en 1879, alors que les enfants sont petits. Quelque part, voilà, un portrait mélancolique, mais d'une très grande beauté, avec des rouges, des blancs, des noirs, très chatoyants.
0: Oui, Géraldine Lefebvre, vous savez qu'on a déjà un petit quart d'heure de passé, même un peu plus, et qu'on ne va jamais avoir le temps d'arriver jusqu'au bout, jusqu'au merveilleux pastel que vous avez choisi pour
1: l'affiche et le catalogue.
0: On va être obligé de passer sur cette salle magnifique où on a des natures mortes
1: inédites pour beaucoup.
0: Extraordinaire.
1: Des débuts de Claude Monet, absolument, des natures mortes d'une grande beauté, notamment cette nature morte à la carafe pain au vin qui nous a été prêtée par la National Gallery de Washington. Il faut savoir que la plupart des tableaux qui sont exposés ici viennent de loin ou de collections particulières et n'ont jamais été...
0: Ce sont des négociations assez longues,
1: assez compliquées. Et donc, je tiens à le dire parce que venez avant qu'il ne soit trop tard, puisque ces œuvres partiront aux quatre coins du monde. Mais ça, c'est vraiment une nature morte absolument exceptionnelle. que Monet a offert à son maître Eugène Boudin.
0: Michaël Debris, votre co-commissaire, me racontait qu'il accompagnait les œuvres parfois pour les faire revenir ou pour, enfin voilà, quand elles devaient être accompagnées, puisqu'elles ne voyagent pas seules, bien évidemment, dans des camions banalisés. Rien n'est annoncé pour que, évidemment,
1: voilà, on pour la sécurité des œuvres, absolument.
0: Et puis que ça arrive aussi des fois par avion, bien sûr, dans des caissons.
1: Oui, absolument, des caissons hermétiques, des caissons climatiques aussi. Des questions qui permettent qu'il y ait le moins de vibrations possible aussi pour les œuvres. On fait tout notre maximum pour qu'elles soient conservées parfaitement pendant le transport. Effectivement, elles sont aussi accompagnées par un conservateur qui veille vraiment à la sécurité des œuvres.
0: Nous arrivons dans cette salle qui est uniquement des caricatures, ou plutôt, à l'époque, on appelait ça portrait-charge.
1: Oui, portrait-charge ou caricature, effectivement, à la fois des notables du art. Donc ces caricatures sont mises en rapport avec des photographies qui sont issues des albums de famille, de la famille Monet. C'est toujours intéressant de confronter le portrait-charge de l'époque, notamment du cousin, Paul-Eugène Lecâtre, le cousin de Monet, qui est ici confronté avec une photographie de lui qui se trouve dans l'album familial. Et puis on a également une section consacrée aux portraitchages parisiens qui ont été réalisés d'après le Panthéon de Nadar. Donc là aussi, on confronte à la fois les dessins de Nadar et ceux que Monet va faire ensuite d'après ce Panthéon de Nadar qui va être publié dans la presse en 1854. Donc c'est vraiment intéressant parce que là, on a tout le monde politique parisien. On a également les hommes de théâtre. On a aussi les écrivains de l'époque. On a les acteurs. Et c'est tout ce monde de l'époque qui est représenté dans cette section de portraits-charges.
0: Rien à voir d'ailleurs avec les portraits-charges qu'on voit aujourd'hui, ou plutôt les caricatures, ils sont... Alors là, c'est très exagéré, évidemment. On voit les sourcils de cet homme qui sont vraiment comme une casquette au-dessus de ses yeux, mais les déformations ne sont pas si extrêmes que ça, finalement. On les reconnaît bien.
1: Alors, les déformations, elles sont surtout dans le principe de la grosse tête, petit corps. C'est vraiment ce qui va caractériser ces caricatures. Bien sûr, les traits du visage sont quand même un petit peu exagérés.
0: Oui, mais ce grand nez ici.
1: Mais voilà, le grand nez, les sourcils un peu proéminents.
0: La grosse tête,
1: bien sûr.
0: Hydrocéphale.
1: Vous avez raison. Et puis, avec quelques ajouts de craie blanche, parfois, pour relever un éclat du nez ou un éclat de l'œil, ou encore le col blanc d'une chemise. Mais si vous voulez, ce sont effectivement des portraits-charges très reconnaissables.
0: Parce qu'ils sont faits sur papier bistre, donc ça permet d'avoir de la craie noire et de la craie blanche. Après. Arrivons dans cette petite section, avec des murs, des cimaises de couleurs très originales, et je crois que c'est maintenant vraiment votre signature, ici. Ici, on a un bleu nuit profond, juste avant on avait un jaune
1: éclatant, un jaune d'or.
0: Voilà, qui est très très lumineux.
1: Oui, c'est vrai, je trouve que c'est important, peut-être aussi de surprendre le public, de le surprendre dans ce parcours qui est complètement nouveau. J'ai travaillé avec un jeune scénographe qui s'appelle Nicolas Guignot, qui est de Marseille, qui est professeur aux Beaux-Arts et à l'école de Camondo à Toulon. Il a fait déjà des scénographies d'exposition. On ne se connaissait pas avant le projet et c'est ça que j'ai trouvé passionnant. C'est finalement un projet d'exposition, c'est aussi une rencontre avec finalement plein de savoir-faire. Et là, en l'occurrence, on a travaillé les couleurs ensemble, mais on a travaillé aussi le parcours de l'exposition. Nicolas, il est architecte de formation et son œil a permis aussi peut-être de repenser complètement ce musée dans lequel finalement on a l'habitude de se promener. Mais là, on le découvre autrement encore. C'est une bonne chose.

0: Nous sommes devant le coucher de soleil qui fait l'affiche, qui est complètement exceptionnel. Alors, un tout petit format.
1: Tout petit format, mais finalement, petit format et en même temps tellement grand par rapport aux pastels de Eugène Boudin, les pastels de ciel de Eugène Boudin qui ont servi de guide à Monet. Et Monet va faire plus grand, plus large, plus coloré. Il va donner encore plus de place au ciel que Eugène Boudin n'en donne. C'est absolument exceptionnel, notamment dans cette série de 1868 qu'il va faire sur le plateau de Caux, et notamment ce coucher de soleil appartient à cette série de 15 pastels. On retrouve systématiquement un bosquet sur le côté droit, qui est plus ou moins gros, une ligne de terre toute fine au premier plan. Le quart inférieur et les 4/5 de la composition, c'est le ciel. C'est vraiment un travail sur la lumière, là bien sûr sur la lumière du soleil se couchant, mais on peut retrouver aussi un ciel d'orage ici, comme après la pluie, qui est un très beau pastel également qui nous a été prêté par le musée de Denver. Donc voilà, c'est une série tout à fait exceptionnelle, on monte plusieurs exemplaires, et voilà, on est transporté dans ces métamorphoses des ciels de Monet.
0: Il est fait sur papier coloré ?
1: C'est un papier légèrement coloré, effectivement, mais après, c'est la magie du pastel aussi, hein, qui colore entièrement. Là, on a des jaunes d'or, des roses, des marrons. C'est vraiment un pastel d'une grande subtilité de couleur.
0: Alors, pour celles et ceux qui ne connaissent pas bien, le pastel, c'est une poudre, un peu comme décrit un tableau d'école de la maîtresse. Mais c'est beaucoup plus intense en pigments, c'est beaucoup plus dense et en même temps très poudreux. Et si vous vous approchez beaucoup, vous verrez comme une poudre. Et on peut superposer, mais jusqu'à un certain nombre de couches seulement. Au bout d'un moment, ça n'accroche plus. D'où le fait qu'on choisit un papier avec une bonne accroche. Et puis qu'on peut avoir sur un papier même noir, on pourrait travailler un papier noir là, et on pourrait très bien avoir des ciels blancs et bleus. Une profondeur absolue.
1: Là, ce sont des papiers légèrement teintés, ils sont plutôt bistres. C'est vraiment.
0: On ne travaillait pas sur papier noir à l'époque.
1: Non, je ne l'ai pas vu chez Monet.
0: Alors ça, c'est ce qu'on nous explique durant les visites avec les médiatrices. Tous les détails de l'exposition
1: et la technique,
0: c'est ça qui t'intéresse. C'est pour ça que c'est chouette de visiter avec des guides.
1: Oui. Complètement. C'est vrai que ça permet de comprendre beaucoup de choses et parfois les coulisses d'une exposition, les coulisses du montage d'une exposition. Oui, oui. Et puis l'histoire des œuvres aussi.
0: Géraldine Lefèvre, vous découvrez des merveilles au dos des toiles.
1: Oh oui, très souvent.
0: Des étiquettes
1: qui parlent, qui donnent beaucoup d'informations. D'ailleurs, ça me fait penser à une chose, c'est que Léon Monet, qui était le frère aîné de Claude et qui l'a beaucoup soutenu à ses débuts, mettait toujours une étiquette sur les œuvres de son frère qu'il achetait. Il mettait une petite étiquette au dos pour donner des informations de lieu, de temps, sur le tableau de son frère qu'il venait d'acheter.
0: Il nous reste encore quelques minutes. Moi, j'aimerais beaucoup que nous allions devant cette toile qui m'a saisie lorsque nous avons fait la visite de presse. Cet effet de nuit à l'huile est absolument incroyable.
1: Alors c'est une œuvre marine effet de nuit qui nous a été prêtée par la National Gallery d'Édimbourg. C'est un tableau très puissant en couleur et en effet de lumière, avec cette lumière de la lune très blanche qui sort des nuages, et on imagine un nuage d'orage très gris, très foncé. Cette ligne d'horizon qui est justement tout en lumière. Et puis on a sur le côté droit la jetée du Havre avec le phare qui est illuminé et dont la lumière se reflète au premier plan sur les eaux de l'entrée du port. On a à la fois un bateau à voile qui rentre ou qui sort dans le port, un bateau à vapeur et dans le lointain également un 2 ou 3 mâts. Donc différents types de bateaux qui animent cette entrée du port. Une couleur très puissante, des bleus, des gris posés en larges aplats. Ce qui est passionnant également, c'est que si on regarde de plus près la date de ce tableau, 1864, Monet a 24 ans. On est quelques 8 ans avant Impression Soleil Levant. Et déjà, on a, je dirais, le tableau d'un maître ici, du maître de l'impressionnisme. C'est une œuvre absolument époustouflante.
0: Et quand on regarde de près, alors on voit, bon, évidemment, le petit reflet ici de lumière, puisqu'il y a des balises qui se reflètent également dans l'eau, tout petit. Mais là, on voit la trace du pinceau. Quand on peint à l'huile, la trace reste exactement la même au séchage, ce qui n'est pas le cas avec l'acrylique. Ça se modifie très légèrement. Là, la trace est exactement la même que lorsqu'il l'a posée. Mmh. Et la couleur aussi, ça reste, pour peu que ce soit conservé correctement, exactement la même chose que ce qu'il a peint au départ. Là, c'est pas tout à fait un blanc, hein. Il est légèrement coloré.
1: Non, c'est un blanc
0: pourtant,
1: jaune.
0: Le contraste est saisissant.
1: Absolument.
0: La lumière, sublime. Elle passe presque devant la voile, comme s'il y avait une sorte de transparence ou d'opacité partielle.
1: Oui.
0: Ça fonctionne.
1: On voit aussi les ombres des personnages sur le bateau, hein, que l'on devine. En fait, il y a tout un monde dans cette toile. C'est absolument extraordinaire.
0: Malheureusement, c'est sous verre et vous êtes obligé.
1: Alors,
0: il faut absolument protéger les œuvres.
1: Oui, beaucoup d'œuvres sont sous verre, effectivement, pour
0: dans
1: les protéger.
0: Les musées du monde, hein.
1: Voilà. Elles ne le sont pas toutes, mais beaucoup le sont.
0: Maintenant, peut-être que celui-ci pourrait intéresser les Havrais principalement, puisque c'est la plage de Sainte-Adresse.
1: Oui, et puis ça nous mène au bout du monde, à Sainte-Adresse, ce lieu où les Havrais aiment se promener, apprécier la beauté des couchers de soleil, et puis un lieu qui a très peu changé, et que Monet va vraiment découvrir tout jeune, puisque dans ses premiers dessins, on se rend compte qu'il va beaucoup dessiner ces basses falaises. Il va s'arrêter là, il va croquer les éboulements de ces basses falaises. Et donc, c'est vraiment aussi un sujet qu'il va reprendre pour un de ses premiers tableaux de salon en 1865. Il va travailler sur ce sujet de la pointe de l'Èvre à Sainte-Adresse. L'exposition s'achève avec les trois tableaux que Monet va offrir à la ville du Havre en 1910. C'est absolument exceptionnel à ce moment-là. Monet n'a pas offert de tableaux à d'autres villes. Donc c'est un don vraiment exceptionnel. À un moment où ses œuvres se disputent à des prix extrêmement importants, Monet est au fait de sa gloire en 1910. Et donc,
0: il va mourir en 1926.
1: Voilà, on fête le 100e anniversaire de sa mort. Donc, le parcours s'achève notamment sur les nymphéas de 1904 qu'il va offrir à la ville et qui dialoguent avec les grands nymphéas contemporains de l'artiste chinois Ai Weiwei. Donc, c'est merveilleux parce que la scénographie permet ce dialogue, puisque de part et d'autre de nos nymphéas, on a dans le lointain une vue sur cet hommage contemporain d'Ai Weiwei à Claude Monet.
0: Alors, ce sont des Legos. Donc, il y a des personnes qui ont dit « mais ça n'a pas sa place ici ». Et pourtant ?
1: Et pourtant, c'est absolument merveilleux de lumière, de couleur, de composition. C'est un travail absolument remarquable. Un travail qui a été fait avec 650 000 pièces de Legos.
0: Des
1: toutes petites pièces de Lego qui ont été achetées dans le commerce. Ce sont vraiment les couleurs que l'on peut trouver tous.
0: Ah, c'est pas sponsorisé par Lego?
1: Pas du tout sponsorisé par Lego, absolument pas. Donc c'est des Lego qui ont été soit offerts à Ai Weiwei par le public, soit achetés. Et donc ces compositions sont faites à partir des grands nymphéas de Monet conservés au MoMA de New York. C'est vraiment un hommage direct à ces grands nymphéas, puisqu'on retrouve la structure des nymphéas du MoMA, avec notamment les bandes verticales que l'on voit. Ce que va ajouter Ai Weiwei dans ses grandes compositions, c'est aussi son histoire, et l'histoire de son père, l'histoire de sa famille. C'est un témoignage finalement assez bouleversant aussi, puisqu'il y a, dans cette composition, il a ajouté comme une porte sombre, et cette porte sombre renvoie à son passé, parce qu'en fait, son père et lui-même ont dû se réfugier en Chine du Nord, persécutés par le régime chinois, et ils se sont enterrés sous terre pour se protéger justement des exactions, et c'est ce qu'on voit dans ces deux grands nymphéas. Cette espèce de cavité noire ramène Ai Weiwei à son passé, à ce passé si difficile encore aujourd'hui, si présent encore aujourd'hui. Donc c'est à la fois un hommage à Monet, un hommage à l'histoire de sa famille persécutée, un hommage à son père, et puis aussi un clin d'œil un petit peu humoristique à la façon qu'avaient les impressionnistes de travailler dans cette touche morcelée que l'on retrouve ici avec le Lego, qui est comme un pixel. Donc le visiteur recompose en fait par son œil ces grands nymphéas.
0: Géraldine Lefebvre, merci infiniment de nous avoir emmenés dans votre exposition. N'hésitez pas, vous qui nous écoutez, à venir la visiter. Vous avez jusqu'au 27 septembre 2026 et c'est vraiment un moment formidable.
1: Merci.
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Bonjour, et bien un petit voyage musical en Amérique du Sud avec entre autres Los Calchaquis dans les Andes sur l'altiplano et puis de très belles voix de femmes comme par exemple la mexicaine Lucha Reyes.

Eh bien, voilà une petite chansonnette qui vous ravigote, nom de nom. Alors, on continue avec une autre mexicaine, donc après Lucha Reyes, et bien voici Lydia Mendoza.

Voilà, donc on va passer de l'altiplano, un peu frisquet, au Brésil. J'aime bien comme ça, aller du chaud au froid, du froid au chaud, c'est très agréable. Et surtout, avec la très belle voix d'Elis Regina.

Que diriez-vous d'entendre le chant du tatou? Mais oui, sur l'altiplane, on entend le tatou, puisqu'on entend le charango, et le charango, eh bien, c'est la carapace du tatou. Donc, moi, j'ai décidé que ce serait le chant du tatou. Alors, est-ce la tristesse qu'il évoque? Est-ce la joie? Allez savoir!

Alors, ce fut un tatou trottinant, pas trop tonitruant. Heureusement que le Yeti n'était pas là. Bon, non, mais je ne suis pas aliénée, hein, ne vous inquiétez pas. Je suis même capable de vous présenter deux versions d'une très belle chanson qui s'appelle Gracias a la vida, donc interprétée par l'Argentine Mercedes Sosa, et puis ensuite la version instrumentale par Los Calchaquis. Et je vous donne rendez-vous pour de nouvelles aventures la semaine prochaine. Au revoir.

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Amis auditeurs, bonjour. C'est aujourd'hui la deuxième émission consacrée à l'Oratorio Paulus de Félix Mendelssohn Bartholdy. Bien que Mendelssohn, qui vécut, je vous le rappelle, de 1809 à 1847 seulement, ne fut âgé que de 27 ans lors de la création de l'oratorio, il était considéré dans certains milieux comme un compositeur voulant défendre et ranimer les valeurs musicales traditionnelles face aux attaques de la commercialisation, un mal que Robert Schumann taxait à l'époque de philistin. Le rôle de Mendelssohn comme défenseur des modèles musicaux correspondait au conservatisme des débuts de l'ère victorienne en Angleterre et de la restauration dans les principautés allemandes après la chute de Napoléon. En Angleterre, Saint-Paul, ou Paulus, était considéré comme le digne successeur des oratorios édifiants de Handel. En Allemagne, où Mendelssohn avait redonné en 1829 la passion selon saint Matthieu et donc donné l'essor à la renaissance moderne de Bach, Saint-Paul semblait renouveler la musique de Bach, pleine d'art et complexe au plus haut niveau, en la revêtant d'une apparence moderne, adéquate. Pendant presque tout le siècle, Saint-Paul reste un élément essentiel du répertoire des sociétés d'oratorio en gestation. Voici donc la suite de cet oratorio pour la deuxième émission. Nous écoutons Maria Christina Kier, Werner Gura, Michael Wolle, le Kammerchor Stuttgart, le Deutsche Kammerphilharmonie de Brême sous la direction de Frieder Berlius.

C'est la fin de la première partie de cet oratorio Paulus de Mendelssohn. Voici tout de suite la seconde, le début de la seconde partie. Je vous rappelle les interprètes, Maria Christina Kier, Werner Gura, Michael Wolle, le Kammerchor Stuttgart, Deutsche Kammerphilharmonie de Brême, sous la direction de Frieder Bernius.

Nous devons malheureusement, à cause du temps qui nous est imparti, nous ne pouvons pas entendre la totalité de la deuxième partie de cet oratorio Paulus. Je vous promets que la fois prochaine, nous finirons l'écoute de ce merveilleux oratorio. Je vous rappelle les interprètes: Maria Christina Kier, Werner Gura, Michael Wolle, Kammerchor Stuttgart, Deutsche Kammerphilharmonie de Brême, sous la direction de Fried Bernius.

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Le chant du violoncelle, eh bien, c'est une émission, maintenant vous la connaissez bien depuis longtemps, c'est le voyage, la détente, avec les plus beaux thèmes, souvent du violoncelle, mais pas que. Et justement, aujourd'hui, nous partons à Venise pendant quelques instants et redécouvrons ensemble les mandolines de M. Vivaldi.